0: Qu'est-ce qu'il est collant, ce type. Je dis rien parce que je veux pas faire de scandale, mais alors, quel pot de colle. Il se fait des idées ou quoi? J'ai accepté cette série de slow avec lui pour pas faire tapisserie devant les copines, mais alors, j'en vois plus le bout.
1: Mine de rien, je suis en train d'en

0: Allez, moi. J'emballe. J'emballe sec. Allez, vas-y, Jello. Attaque. Attaque. Ça marche. Ça marche. Accroche-toi, Jello. La nuit est à nous.
1: Ça n'en finit pas. Qu'est-ce que je regrette d'avoir dit oui à ce type. En plus, il s'est aspergé d'eau de toilette. Mon Dieu. Je sais pas ce que c'est que cette eau de toilette, mais alors... Drôlement éco-

0: Moi, celle-là est à ma taille. Elle est pas terrible, mais elle est à ma taille.
1: Pas du tout mon genre, ce garçon. Moi, j'aime les grands blonds, alors je suis servie. Comme ma tête, on fait pas mieux. Je suis sûre qu'il doit être libanais ou quelque chose. Quelle horreur. Oh, et puis alors, il me donne chaud à me coller comme ça. Et vas-y que je te colle, et vas-y que je te colle.
0: Dommage qu'elle ait les mains moites. Ça me gêne pas des masses, mais elle a les mains moites. C'est pas ce que je dois lui faire de l'effet. C'est l'excitation, ça. Je vais lui mordiller le lobe de l'oreille. Si elle me fout pas une baffe, c'est que j'ai ma chance. Ouais, c'est pas dans la poche. Faut s'accrocher. Accroche-toi, Jeannot.
1: Il m'a mordu l'oreille, il m'a fait mal, ce con. Il est con, ce type. Oh, et puis alors, qu'est-ce qu'il cocotte? Cette eau de toilette, nauséabonde. S'il n'y avait pas les copines qui me regardent, comment que je te le planterais là? Mais ça, Arlette et Josie, je veux pas leur faire ce plaisir. Elles en sont vertes de me voir danser, malades de rage. Alors ça, maintenant, tant pis, je vais au bout. Mais alors, on peut dire que ça me coûte, hein?
0: Elle en peut plus. Je la rends dingue, la poulette. Et encore, j'ai pas sorti le grand jeu. Attends un peu que je me déchaîne. Allez, vas-y, vas-y, genou, emmène-la au ciel.

0: J'ai envie de vomir. C'est la dernière fois que je viens danser. Tant pis si je coiffe Sainte-Catherine, mais alors... Les exciter comme ça, merci bien.
1: Je vais lui griffer le dos avec mon pouce. Il paraît qu'elles adorent ça, ces chiennes. Je l'ai lu dans une revue spécialisée. On va voir ce que ça donne. Je vais partir du bas du dos et remonter jusqu'à la nuque.
0: Aïe ! Mais il est givré, ce mec ! Il vient de me labourer la peau du dos avec son ongle. Tu parles d'un plaisir ? Moi qui ai un malfoy cicatrisé, c'est bien ma veine. Il a fallu que je tombe sur un sadique. C'est tout moi, ça. Puis moi que ça finisse, ce gelot parce que je suis au bord de l'esclandre.
1: Bien joué, Jeannot. Elle est à point, là. Elle est à point. Il n'y a plus qu'à porter les stockades. Allez, vas-y, Jeannot. Vas-y, mon fils. Il faut conclure maintenant.
0: Berk.
1: Et voilà le travail. C'est pas si compliqué, les gonzesses. Il faut savoir s'imposer. C'est...

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Elle m'a demandé si j'étais malade et pourquoi j'étais si pâle. 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

0: Fini pour cette première heure de votre émission Memory Lane. On se donne rendez-vous après 6h pour la deuxième partie. Restez avec nous à suivre entre 5h et 6h, votre émission du dimanche matin avec Michel Lutschman et son équipe Prière du temps présent.
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0: Bonjour à tous, bonjour à toutes. Quel plaisir de vous retrouver en ce dimanche 26 juillet 2026. Et c'est toujours avec un immense plaisir qui nous l'a pour réveiller Zut et surtout pour permettre Zut d'entamer comme il se doit cette belle journée dans cette émission matinale. Lévi Rodrigue au micro, c'est Stéphane qui pour accompagner Zut et bien sûr pour assurer la partie technique, c'est Stenio Prosper. Et pour tout de suite, on passe le micro à Christiana Perrine qui vous donne nous l'essentiel de ban titres qui seront développés lors du grand journal de 6h. Bonjour Christiana.
1: Bonjour à vous tous, très chers auditeurs. Bonjour à toute l'équipe technique du matin. Bonjour à vous Stéphane. Donc c'est un plaisir de vous retrouver pour démarrer cette nouvelle journée. Comment allez-vous Stéphane?
0: Mais ça va bien, ça va super bien, même si ça dit l'avoir un pays à gauche aujourd'hui, mais quoi qu'il en soit, l'essentiel c'est qu'il nous l'a pour réveiller les auditeurs. On nous passe tout de suite à nous flash.
1: Les assises marquant les 62 ans d'action familiale ont permis de définir les priorités pour accompagner les familles Rodriguez face aux défis à venir, formation, visibilité et partenariat au cœur des priorités. Fin hier de la foire des entrepreneurs et des agriculteurs à Port-Mathurin, bilan positif pour cette première édition organisée par l'association Soleil Couchant. Nouvelle collecte de sang ce dimanche au centre communautaire de Grand Var, la Rodriguez Voluntary Blood Donors Association mobilise la population pour renflouer la banque de sang à partir de 8h30.

0: la communauté villageoise de Vainqueur Château d'Eau organise une journée sportive et récréative ce dimanche. Le coup d'envoi d'un festival de volleyball est prévu au centre communautaire de Vainqueur à 9h. Merci d'être des nôtres sur les ondes de Rodrigue FM. Je vous laisse en compagnie de Stéphane pour la suite de la programmation.
1: Merci beaucoup, Christiana Perrine. Nous vous retrouvons à 6h pour le développement de ces actualités. À tout à l'heure.
0: Merci, Stéphane.
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1: Et quel temps fera-t-il en ce dimanche? Pour le savoir, allons tout de suite à la station météorologique de Vakwa pour retrouver Mademoiselle Yeshrina Emamali. Mademoiselle Emamali, bonjour.
4: Bonjour.
1: Est-ce que vous êtes capable de nous appeler sur les temps qui pouvaient être aujourd'hui dans Rodrigue?
4: Bien sûr. Bonjour, bonjour à tous. Alors, pour Rodrigue, il y a un nuage depuis le secteur S qui peut traverser l'île et peut donner maintenir la pluie dans la journée. Après ça, les temps commencent à améliorer et nous peut attendre du beau temps durant la nuit. La température maximale, libre entre 24 à 26 degrés Celsius, et la minimale, libre entre 20 à 22 degrés Celsius. Les vents peuvent souffler depuis nord-est, environ 20 km par heure, et les bovines léger et voyable durant la nuit. La meilleure ligne praticable est la main la houle depuis secteur sud de l'ordre de 2 mètres en déhorizon. C'est tout de mon côté. Merci.
1: Merci beaucoup, Mademoiselle et Mamali. Nous souhaitons, ainsi que toute l'équipe de la météo, une excellente journée et un bon fin de week-end.
4: Merci, à vous aussi, au revoir.
1: Au revoir.
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Je vais maintenant vous faire part de ces avis de décès. On nous prie d'annoncer le décès de Monsieur Joseph Silvio Parmas. Décès de Monsieur Joseph Silvio Parmas, aussi connu sous le nom de Claude. Il était âgé de 58 ans, ex-habitant de 80. Le convoi mortuaire sortira de son domicile à 80 ce dimanche 26 juillet 2026 à 13h pour se rendre en l'église Saint-Esprit-la-Ferme et de là au cimetière de Saint-Gabriel. On nous prie d'annoncer le décès de Monsieur Jean-Raphaël Augustin. Décès de Monsieur Jean-Raphaël Augustin, aussi connu sous le nom de Tisa Mangosta. Il était âgé de 77 ans, ex-habitant de Petit-Gabriel. Le convoi mortuaire sortira de son domicile à Petit-Gabriel ce dimanche 26 juillet 2026 à 14h30 pour se rendre à la cathédrale de Saint-Gabriel et de là au cimetière de la paroisse. Et on nous prie aussi d'annoncer le décès de Madame Marie-Laurèse Sibalam. Décès de Madame Marie-Laurèse Sibalam, née Augustin, aussi connue sous le nom de Laurèse. Elle était âgée de 65 ans, ex-habitante d'Auvanet. Le convoi mortuaire sortira de son domicile à Auvanet. La date et l'heure des funérailles vous seront communiquées ultérieurement. À toutes ces familles affligées par ces deuils, la MBC présente ses plus vives sympathies.

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différentes circonstances. Et ce matin, nous avec Zout, qui Zout au travail, qui Zout à la maison, qui Zout déjà affairé, d'autant qu'ils ont dit donc en cette journée dominicale, donc beaucoup préparé Zout pour la messe ce matin. Donc nous souhaitons Zout plein de bonnes choses et surtout qui Zout la journée y passe dans meilleures conditions possibles. Alors, tout le monde qui peut-être est un petit peu découragé, un peu fatigué, peut-être qu'ils ne peuvent pas trouver le bout du tunnel, ils ne peuvent pas trouver la lumière dans cette marée noire, pas casse-tête, parce que je connais qu'Enzo, Enzo, tout pour une plus claire, pour un Enzo meilleur pour eux. Et c'est ce qui plaît si nous faisons propos ce matin. 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

C'était Brighter Days de Blessing Ofor, 5 heures passées de 17 minutes. Et la prochaine chanson, Moudé Djeli, à tout ban fan de chansons rétro et surtout de cet artiste. Et c'est Gilbert Bécaud qui propose nous ce matin Le Train d'amour. Et juste après, nous retournons en 1984 avec un synthé qui s'artiste à s'écrire parce qu'il est si loin avec sa copine d'alors, sa madame. Donc, il est si loin avec lui et surtout, il a envie. Montrer qui, peu importe côté y aller, peu importe côté s'allier, il est capable d'attendre en retour. On a écouté ensemble Le Train d'amour et ensuite c'est Richard Marx, Right Here, Waiting for You.

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Et oui, l'ambiance jazz en ce dimanche matin, c'était Gilbert Bécaud avec son titre Le train d'amour. Et pour tout de suite, c'est Richard Marx avec ce titre Right Here, Waiting for You.

0: C'était l'Aziza de Daniel Balavoine, 5h passées de 30 minutes sur les ondes de Rodrigue FM. Elle nous passe tout de suite à la lecture de ce communiqué de la météo pour Rodrigue, émis à 4h30 en ce dimanche 26 juillet 2026.
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0: Alors débutons sans plus attendre avec la situation générale. Des nuages venant du secteur est influencent le temps local. Prévision pour les prochaines 24 heures, mi-couvert à parfois nuageux tôt ce matin et au cours de la journée avec quelques averses. La température maximale variera entre 24 et 26 degrés Celsius. Le temps s'améliorera dans la soirée et il fera beau durant la nuit et la température minimale variera entre 20 et 22 degrés Celsius. Le vent soufflera du nord-est à environ 20 km par heure, devenant léger et variable durant la nuit. Mais en ce qui concerne l'état de la mer, elle sera agitée au-delà des récifs, avec des houles du secteur sud de l'ordre de 2 mètres. La pluviométrie durant les dernières 24 heures est comme suit. Pointe-Canon, 4,3 mm de pluie, 4,2 mm de pluie enregistrée à Pleine Corail et 2,2 mm à Patate Théophile. Pour nos amis pêcheurs et plaisanciers, voici pour tout de suite vos horaires marées. Marée haute, 11h42 et 23h36. Marée basse à 17h26. Le soleil nous dira bonjour ce matin dans exactement 47 minutes à 6h19 pour nous dire au revoir ce soir à 17h28. C'était les autres communiqués donc de la météo selon la station météorologique de Vacoire, Île Maurice.
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0: Je vous fais un rappel de ces avis de décès. On nous prie d'annoncer le décès de Madame Marie-Laurèse Sibalam. Le décès de Madame Marie-Laurèse Sibalam, née Augustin, aussi connue sous le nom de Laurèse. Elle est âgée de 65 ans. Ex-habitante d'Ovanie. Le convoi mortuaire sortira de son domicile à Ovanie. La date et l'heure des funérailles vous seront communiquées ultérieurement. On nous prie d'annoncer le décès de M. Jean-Raphaël Augustin, aussi connu sous le nom

tisan en mangolsta. Il était âgé de 77 ans, ex-habitant de Petit Gabriel. Le convoi mortuaire sortira de son domicile à Petit Gabriel ce dimanche 26 juillet 2026 à 14h30 pour se rendre à la cathédrale de Saint-Gabriel et de là au cimetière de la paroisse. On nous prie aussi d'annoncer le décès de M. Joseph Silvio Parmas. Décès de M. Joseph Silvio Parmas, aussi connu sous le nom de Claude, il était âgé de 58 ans, ex-habitant de 80. Le convoi mortuaire sortira de son domicile à 80 ce dimanche 26 juillet 2026 à 13h pour se rendre en l'église Saint-Esprit de la Ferme et de là au cimetière de Saint-Gabriel. À toutes ces familles affligées par ce deuil, la MBC réitère ses plus vives sympathies.

0: Easy des Commodores, 5 heures passées de 38 minutes sur les ondes de FM, mais nous poursuivons avec nos programmations musicales. Et cette fois-ci, c'est Shania Twain qui propose nous ce matin, You're Still the One.
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0: You're still the one de Shania Twain. 5h passé de 42 minutes sur les ondes de Rodrigue FM. Alors là, pour tout de suite, moi, pour les autres, un communiqué du CEB. Les abonnés de Mourouk, Anse Baleine et Parc Tortue sont avisés que la fourniture d'énergie sera interrompue de 8h30 à 15h le dimanche 26 juillet 2026 en raison des travaux qui seront effectués sur le réseau électrique. La fourniture sera rétablie sans préavis à l'achèvement des travaux. Le CEB prie sa fidèle clientèle affectée par cette coupure de bien vouloir l'excuser pour tout inconvénient. Alors, nous proposons qui pour tout de suite nous allons guetter ensemble qui va nous étoiler une réserve pour cette en ce dimanche matin avec votre horoscope du jour.
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Horoscope du jour avec nos amis les béliers. Bougez et dépensez votre énergie en plein air. En amour, privilégiez la complicité sans imposer votre rythme. Taureau, reposez-vous et profitez d'un bon repas. C'est la journée idéale pour resserrer les liens au calme. Gémeaux, écoutez plus qu'à l'accoutumée pour éviter les malentendus. Prenez le temps de relire vos messages. Cancer, prenez soin de vous et restez au calme en famille. Accordez-vous du temps pour vos passions. Lion, profitez de cette belle énergie pour rayonner. Votre charme opère à plein tube aujourd'hui. Vierge, ne vous mettez pas la pression. Savourez ce dimanche. On apprécie votre attention aux autres. Balance, partagez un bon moment avec vos proches ou vos amis. Un dialogue constructif apaise les esprits. Scorpion, misez sur la sincérité et des échanges vrais. Laissez un peu de place à l'imprévu. Sagittaire, sortez de la routine et testez une activité originale. Votre enthousiasme est contagieux, les Sagittaires. Déconnectez-vous, les Capricornes, surtout pour recharger les batteries et aborder cette semaine qui vient en pleine forme. Verseau, soyez ouvert aux imprévus et aux belles idées. Vous apporterez plutôt de la légèreté autour de vous. Et pour terminer, les Poissons, laissez parler votre créativité et reposez votre esprit. Écoutez votre intuition et vos envies. Quel que soit votre signe astral, je vous souhaite à tous et à toutes une excellente journée dominicale. À 5h46, sur les ondes de Rodrigue FM, elle nous passe tout de suite à notre rubrique La Prière, point dimanche, avec Chélène Ravanne.

Mon partage, Seigneur, je l'ai dit, c'est d'observer tes paroles. Mon bonheur, c'est la loi de ta bouche, plus qu'un morceau d'or ou d'argent. Que j'aie pour consolation ton amour, selon tes promesses à ton serviteur. Que vienne à moi la tendresse et je vivrai. Ta loi fait mon plaisir.

Ainsi j'aime tes volontés plus que l'or le plus précieux. Je me règle sur chacun de tes préceptes. Je hais tout chemin de mensonge. Quelle merveille tes exigences! Aussi mon âme les garde. Déchiffrer ta parole illumine et les simples comprennent.

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Et nous laissons-nous entraîner dans ta fidélité pour que nous restions enracinés dans de l'amour. Et nous toujours gardons l'espérance dans toi, nos sauveurs, nos libérateurs. 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

Point dimanche en ce dimanche matin. Et là, mon poulet de communiquer. 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

0: Belle matinée à tous et à toutes. Il est 6h. Et c'est votre grand journal en compagnie de Christiana Perrine. Bonjour Christiana.
1: Merci à vous Stéphane, merci d'être des nôtres sur les ondes de Rodrigue FM. Sans transition, les titres. Les assises marquant les 62 ans de l'action familiale ont permis de définir les priorités pour accompagner les familles rodriguaises face aux défis à venir. Formation, visibilité et partenariat au cœur des priorités. Fin hier de la foire des entrepreneurs et des agriculteurs à Pau-Maturin. Bilan positif pour cette première édition organisée par l'association Soleil Couchant. Nouvelle collecte de sang ce dimanche au centre communautaire de Grand Var. La Rodrigue Voluntary Blood Donors Association mobilise la population pour renflouer la banque de sang à partir de 8h30. Et la communauté villageoise de Vainqueur-Château-d'Eau organise une journée sportive et récréative ce dimanche. Le coup d'envoi d'un festival de volley-ball est prévu au centre communautaire de Vainqueur à 9h. Les assises organisées dans le cadre des 62 ans de l'action familiale ont pris fin hier au Rodrigue College à Pau-Maturin. Il y a eu une présentation des actions menées par l'association à divers niveaux, ainsi que des nouvelles initiatives pour aider les familles rodriguaises à grandir dans l'amour, le respect et la dignité. Parmi les principaux souhaits formulés, un plan de formation continue, promouvoir la visibilité de l'association et le renforcement de la collaboration avec l'Église et l'autorité régionale. Cathy Auguste.
2: 62 ans que l'action familiale est présente à Rodrigue. 62 ans acheminés auprès des familles pour une société meilleure. Après une analyse des forces, faiblesses, opportunités et menaces, l'heure était ce samedi à la présentation des priorités de l'association pour continuer à promouvoir les valeurs familiales au sein de la société rodriguaise.
3: Nos priorités sont d'abord trouver les solutions pour le transport pour que l'équipe puissent travailler en sécurité et en plus d'efficacité.

0: place un plan de formation continue et avancer avec la mise en place d'un groupe éducateur. Et troisièmement, travailler sur la visibilité de l'organisation et renforçant nos collaborations avec l'Église, le gouvernement et les autres partenaires.
1: Le président du comité de direction de l'action familiale à Rodrigue a rappelé que la famille est la base de la société. Benoît Jolicoeur a souligné la nécessité de consolider l'association pour relever les défis à venir.
2: Plus que jamais, il est urgent que l'action familiale continue à mettre au service de l'amour et de la famille, comme ce slogan dit. La famille qui est là pour faire face aujourd'hui a beaucoup de défis.
1: Malgré les contraintes, il est primordial de donner un nouveau souffle à la branche rodriguaise pour continuer à accompagner les familles, a pour sa part déclaré le directeur de l'action familiale de Maurice.
3: Aujourd'hui, nous défi, c'est de donner à la braise là un nouveau souffle pour qu'il soit plus visible. Servir des outils numériques et technologiques, développer de nouveaux partenariats et répondre avec encore plus d'efficacité à ban besoin de Zodi.
1: Cette assise a été saluée par le vicariat apostolique de Rodrigue qui a également émis des propositions pour soutenir l'association.
4: Il est nécessaire de revoir le marketing et le branding de l'action familiale pour dépoussiérer l'image et donner une image plus moderne, positive et inclusive de sa mission. Les gens ont besoin de connaître que l'offre de l'action familiale est très pertinente et de loin le plus fiable pour la santé reproductive et sexuelle de tout couple.
1: S'appuyant sur la contribution inestimable des hommes et des femmes de terrain, le chef commissaire a tenu à rassurer l'assistance quant au soutien des autorités locales envers la mission de l'association.
5: L'action familiale de Rodrigue, je suis très discret. D'une façon, je fais cette mission avec beaucoup d'humilité et bien sûr, je t'apporte résultat. Ça qui est bizarre. Je suis bien content, on trouve la relève. Les jeunes qui peuvent continuer pour me voir, ban action de l'action familiale à Rodrigue.
1: La cérémonie a également été ponctuée par une présentation des actions menées par le département des jeunes et des couples, ainsi que par la remise des récompenses aux personnes engagées aux côtés des familles depuis de nombreuses années.
6: Après 3 jours d'animation, la foire des entrepreneurs et des agriculteurs de l'association Soleil Couchant s'est achevée hier sur une note positive. Ce premier événement réalisé en collaboration avec la Commission de la Femme et celle de l'Agriculture et Repère OI a permis de mettre à l'honneur le savoir-faire local et l'esprit d'initiative des entrepreneurs et les produits du terroir. Les exposants se réjouissent des ventes réalisées et des contacts établis. Cette initiative constitue une vitrine pour les entrepreneurs qui repartent motivés pour développer davantage leur activité. Le bilan de cette première édition est également satisfaisant pour les organisateurs. Je vous propose ces quelques réactions.
7: Tout est bien passé, il est bien gagné par le client. Moi, je fais plutôt un produit local, c'est-à-dire pour un canal local même qui nourrit la case et pour les locales. Après, je fais haricots rouges, vu qu'il nous fait commencer à récolter nos haricots rouges, je mets ça en avant plus. Et puis après, je fais un porc, car il porc comment longtemps. Que ce soit visiteur ou Rodrigue, une bienvenue de manger, je suis bien content, je vous dis franc, une mettre la queue pour venir manger, ça va manger Rodrigue là.
8: La foire passe bien. Moi, tu proposes pâtisserie à base de produits locaux. Patates, manioc, maïs, pistaches. Mon client est bien apprécié et mon passe de corps de visite et mon gagne beaucoup de commandes encore.
9: C'est la fois là, nous sommes organisés par l'association Soleil Couchant. Nous avons fait un échange à l'île de la Réunion. À propos de ça, là, qui nous rentrons en contact avec, après nous, avec Repère OI. Et comme je t'organise salon de agricultrice là dans Saxil, Sakane, j'ai décidé pour venir organiser ça, Rodrigue, cette année là. Et pour moi, je trouve ça, il y a de plus pour Rodrigue. Et moi,

0: bien contents que nous atteignions l'objectif que nous avons atteint. Ça nous permet de vendre plus nos produits.
1: La campagne du don de sang se poursuit à Rodrigue ce dimanche. La Rodrigue Voluntary Blood Donors Association organise une nouvelle collecte au centre communautaire de Grand Var. Cette initiative est menée en partenariat avec la communauté villageoise de Grand Var et la commission de la santé. Elle vise à renforcer le stock de la banque de sang afin de répondre aux besoins des patients nécessitant des transfusions et à sensibiliser davantage la population à l'importance du don de sang, un geste simple qui peut sauver des vies. La collecte se déroulera tout au long de la journée. Elle débute à 8h30 et les organisateurs invitent toutes les personnes éligibles à venir accomplir ce geste de solidarité. Nous écoutons Rockfano, Blood Bank Officer à la Commission de la Santé.
2: Activité Blood Donation et en collaboration avec le comité village d'Envor, et c'est pas la première fois que nous venons d'Envor et nous tenions à vous remercier d'autres pour l'invitation et nous espérons que nous réussissons et gagnons suffisamment de sang. Donc pour lancer un appel à Ban Villageois et Ban Dubon aux alentours et constater que nos activités et venir donner un petit peu de sang Ban Pachan.
1: La commission de la pêche mettra en œuvre le programme des travaux alternatifs dans le cadre de la deuxième période de fermeture de la pêche à l'ourite à Rodrigue du 10 août au 9 octobre prochain. C'est une décision du conseil exécutif réuni vendredi dernier sous la présidence du chef commissaire François Grandcourt. Les détails avec Henri-Noël Pierre-Louis.
3: Lors de sa rencontre, le conseil a aussi pris note de l'allocation du contrat pour la fourniture, l'installation et la mise en service de pompes verticales aux stations de pompage de Mourouc et de Rivière-Coco. Lors de sa réunion du 24 juillet dernier, le Building and Land Use Permit Committee a approuvé l'octroi de 15 permis de construction résidentielle et de 4 permis de construction commerciale et d'utilisation des terres. L'unité de production animale de Saint-Gabriel a procédé ce mois-ci à la vente de bovins destinés à l'engraissement et à la reproduction. Les anniversaires des centenaires seront célébrés en reconnaissance de leur précieuse contribution au développement social, culturel et historique de Rodrigue. Et lors de la 69e réunion du Rodrigue Tourism Licensing Committee, tenue le 21 juillet dernier, 20 dossiers ont été examinés.
1: La communauté villageoise de Vainqueur Château-d'Eau donne rendez-vous au public ce dimanche pour un festival de volley-ball ouvert à tous. L'événement se déroulera sur le terrain du centre communautaire de Vainqueur. Cette initiative vise à promouvoir la convivialité, à renforcer les liens entre les habitants du village et ceux des localités voisines, tout en encourageant la pratique du sport dans un esprit de fair-play. Les meilleures équipes seront récompensées à l'issue de la compétition. Le coup d'envoi des rencontres sera donné à 9h. Une vente de nourriture est également prévue tout au long de la journée pour le plus grand plaisir des participants et des visiteurs. Pour en savoir davantage sur cette journée sportive et festive, écoutons John Kenjoliker, président de la communauté villageoise de Vainqueur.
4: Dans le cadre 55 ans en CSS, comité village vainqueur, Château-d'Eau, et nous décidons à contexte ça pour organiser un festival volleyball, dimanche 26 juillet, à partir de 9h, côté centre communauté vainqueur. Dans ça, là, nous invitons tout ban villageois et tout ban village alentour, et le public en général, pour venir de nous un petit coup de main dans sa activité-là. Activité-là, il faut fun. C'est le but, c'est pour rassembler la communauté, pour faire du bon gain, ça le participer dans le village. Nous venons de manger sur place. Nous donnons ça coup de main là, nous venons manger un petit peu, comme nous venons de manger, nous venons de nous talents, nous la cuisine.
1: Le rappel des titres avant de refermer ce journal. Les assises marquant les 62 ans d'action familiale ont permis de définir les priorités pour accompagner les familles rodriguaises face aux défis à venir, formation, visibilité et partenariat au cœur des priorités. Fin hier de la foire des entrepreneurs et des agriculteurs à Port-Mathurin, bilan positif pour cette première édition organisée par l'association Soleil Couchant. Nouvelle collecte de sang ce dimanche au centre communautaire de Grand Var, la Rodrigue Voluntary Blood Donors Association mobilise la population pour renflouer la banque de sang à partir de 8h30.

0: la communauté villageoise de Vainqueur Château d'Eau organise une journée sportive et récréative ce dimanche. Le coup d'envoi d'un festival de volleyball est prévu au centre communautaire de Vainqueur à 9h. Voilà pour ce journal. Merci de l'avoir suivi. Retrouvez Stéphane pour la suite.
1: Merci beaucoup, Christiana Perrine. Alors, nous vous retrouvons dans quelques instants pour la page sportive de ce matin.
0: Exactement, Stéphane.
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1: Passé de 14 minutes. Bonjour à tous, bonjour à toutes. Voilà, c'est votre page sportive de ce matin avec Christiana Perrine. Rebonjour Christiana.
0: Merci à vous Stéphane. Donc c'est toujours un plaisir d'être avec vous ce matin. Et sinon, quelques nouvelles sportives pour ce dimanche.
1: Alors justement, donc parlons sans plus tarder de l'actualité locale, en commençant par le karaté.
0: Exactement Stéphane, pour Mathurin Karaté Club International Cup. La deuxième édition de la Mathurin Karaté Club International Cup a débuté hier au gymnase de Malabar. Pour le président du Mathurin Karaté Club, cette compétition est l'occasion de célébrer le sport, de renforcer les liens entre les participants, de promouvoir les valeurs du fair play. De son côté, le commissaire de la jeunesse et des sports, Varok Ravina, a salué la qualité de l'organisation ainsi que les pionniers qui ont contribué à l'introduction du karaté à Rodrigue. Après la cérémonie protocolaire marquant les débuts de la deuxième édition de la Mathurin Karaté Club International Cup hier au gymnase de Malabar, place désormais à la compétition. Les clubs venus de Maurice, de La Réunion et de Rodrigue ont entamé les épreuves de kata. Une occasion pour les karatékas de démontrer leur maîtrise technique et de mettre en valeur plusieurs mois de préparation. Si la journée du samedi a été consacrée aux épreuves de kata, les karatékas des différentes îles se retrouveront ce dimanche pour le comité, une autre étape importante de cette compétition internationale. La première manche de la Ligue de Cross 2026 organisée par le comité régional d'athlétisme s'est tenue hier à Beauzuit. Pour cette première étape, les performances étaient au rendez-vous. Plusieurs athlètes se sont illustrés dans leurs catégories respectives selon le comité régional. A souligné également la participation des athlètes mauriciens à cette édition. La prochaine manche de Ligue de Cross est prévue pour le samedi 1er août à Pointe-Coton. Et à l'international, on s'intéresse au transfert. Yann Diomandé continue d'affoler le marché, mais a donné son accord personnel au Real. Arsenal compte profiter de cet embouteillage pour s'offrir Vinicius. Le PSG s'est renseigné pour Rodri. Mastantuono devrait être prêté alors qu'Henrik veut à tout prix rester à Madrid. Youssouf Fofafona est suivi de près en Turquie. Un accord proche d'être trouvé pour Diomandé, le dossier progresse aussi rapidement qu'un débordement de l'ailier ivoirien, d'après les informations de Foot Mercato. L'accord entre le Real Madrid et le RB Leipzig s'approcherait finalement de 120 millions d'euros, bonus sans compris. La Casablanca avait débuté par une proposition à 100 millions d'euros il y a quelques heures, mais celle-ci était visiblement insuffisante. Yann Diomandé a déjà donné son accord au club Manchester City. Liverpool et le PSG surveilleraient toujours le joueur. Et voilà pour les sports. Merci d'avoir été des nôtres. Merci à Stéphane Prosper pour son support technique et à toute l'équipe du matin. Et très bonne journée à vous tous. Un très bon dimanche et déjà une très bonne semaine. À vous Stéphane pour la suite. Donc en lisant le mercato là, bon, il coûte les millions les joueurs.
1: Oui, oui, il coûte beaucoup. Et d'autant que vous parliez de Yann Diomandé, d'autant que le Real Madrid a joué les troubles faites en fait. Donc ouais. À l'origine, c'était le Paris Saint-Germain qui était en tête de liste et là, les discussions sont relancées. Et justement, parlons de Premier League, étant donné que dans exactement un mois, donc, et un mois et trois jours, donc

0: C'est la Première Ligue qui va reprendre ses droits. Alors, vous avez une équipe que vous soutenez?
1: Bon, on va dire que chez nous, c'est dans la famille. On est Manchester United depuis génération.
0: D'accord.
1: Donc, je ne crois pas que cette saison, ça va changer. En
0: D'accord.
1: espérant que Manchester United fera une belle saison. Bon,
0: D'accord.
1: on l'espère. Parce qu'à la fin de la saison, c'est quand même, on va dire, remontada.
0: Extraordinaire. D'accord.

minutes. Allô, pour tous nos auditeurs, auditrices qui fait rejoindre nous. Bonjour, c'est la deuxième partie, deuxième et dernière partie de cette émission matinale. Lévé Rodrigue. Alors, on espère que tout se passe pour le mieux dans cette matinée, qu'ils êtes au travail, paix au travail ou bien qu'ils aient paix à la messe. Donc, excellente journée dominicale à tous. Alors, nous entamons comme il se doit cette nouvelle journée et surtout cette nouvelle heure avec Stelio et Jayon. Mo, contente-toi.

C'était Mon compte en toi de Stelio en featuring avec Jayon. En passant, bon anniversaire à Jayon, donc qui te célébrait son anniversaire hier. Longue vie, bonheur, prospérité. Et là, justement, en parlant d'anniversaire, nous passons tout de suite à cette bande dédicace d'anniversaire ce matin.

0: Bon anniversaire à tout Bandimoun, tout ban auditeur, auditrice qui gagne l'âge. Aujourd'hui, nous souhaitons longue vie, bonheur, prospérité et surtout qu'ils profitent au maximum de cette journée.
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0: Alors, nous recevons quelques messages ce matin. Je vous propose de guider ça, un message pour tout de suite. Bon anniversaire à mon neveu, Iliane Tolbiz, qui gagne sous 3 ans aujourd'hui. C'est de la part de Somatante Daniel, et son parent Hugues et Doriana, son frère Dwayne, son marraine Alaina et toute la famille.
1: Pour savoir.

Bon anniversaire à Violette Raboud, donc, qui t'y fête sous 60 ans hier. C'est demandé par sa sœur Marjolaine de Roche-Bondieu, qui compte en lit beaucoup. Bon anniversaire à notre sœur Amber Raphaël. C'est de la part de Miguel, son petit frère, ainsi que son tonton Ando de Tamarin. Toujours un message bon anniversaire à Amber, qui est sous 9 ans. Donc, c'est la part de son maman, Karen, et toute la famille qui souhaite lui tout ce qu'il y a de meilleur en ce monde. Bon anniversaire à mon beau-frère Jordi Emilien de Rivière Coco qui est un solazodi. C'est de la part de sa voisine Daniela Emilien de Songe qui souhaite lui tout le bonheur du monde. Bon anniversaire à Fania de Hans Raffin qui fête son 51 ans aujourd'hui. C'est demandé par Tina.

Bon anniversaire à Reslina Edouard qui gagne ses 97 ans aujourd'hui. C'est de la part de ses bons enfants, tes enfants, arrière tes enfants et arrière arrière tes enfants qui souhaitent lui longue vie, bonheur et surtout prospérité dans son la vie. Et à tout ce beau monde, tout bandimoun qui gagne la zodi, mais qui pan recevoir ban

0: 10h passé de 30 minutes, à nous passe tout de suite à The Truprick en compagnie de Rosie.
1: La sensibilisation et la conscientisation lors de l'utilisation de la technologie peut continuer. 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
0: Merci beaucoup, Rosie, pour la rubrique de ce matin. Et me propose qui pour la suite, pour cette pépite musicale, nous allons écouter ensemble une santé de Sienna Spiro, extrait du film Le Diable s'habille en Prada 2. Nous allons écouter ensemble Material Lover.

C'était Sienna Spyro avec son titre Material Lover. Et oui, donc Sienna Spyro, c'est une jeune artiste britannique de seulement 18 ans. Mais attention, comment vous entendez, sur la voix et surtout, dans la maturité et la profondeur de la plus grande diva de la soul. Alors, Material Lover, donc, c'est un morceau à la fois puissant et envoûtant qui mélange un soul moderne à une sensibilité pop brute. Si jamais vous êtes content de la voix incarnée, ban mélodie mélancolique et surtout ban production tirée au cordeau, moussir qui zut pour apprécier cette nouvelle artiste. Alors pour tout de suite, mon propos zut qui nous a guetté ensemble, qui ban événement inarrivé N26 juillet, c'est zut éphéméride.

Alors, nous arrivons le 207e jour de cette année 2026 et nous en train de conclure la 31e semaine de cette année. Et Zodi, donc en ce 26 juillet, il y a beaucoup d'événements donc qui peuvent produire. Et bien sûr, le saint et la sainte du jour, c'est Sainte Anne et Saint Joachim, qui ne sont nul autre que les parents de la Vierge Marie. Alors à tout ban Anne et tout ban Joachim, nous souhaitons une excellente journée et une très bonne fête. Alors nous avons été ensemble qui ban événement in arrivé en 26 juillet. Nous commençons avec une indépendance d'un pays. Donc c'est le Libéria donc qui gagne sous l'indépendance en 26 juillet 1847. À noter qu'il est le Libéria, la première république d'Afrique noire, et donc sous drapeau, donc il inspire du Star Spangled Banner des États-Unis. En 1908, fut la création du bureau d'investigation américaine qui vint un peu plus tard le FBI, le Federal Bureau of Investigation. En 1952, fut le décès d'Eva Perón, alias Evita, à l'âge de 33 ans. C'est une figure politique et une icône populaire emblématique de l'Argentine. Et surtout, il y en a un film qui est sorti à ce sujet dans les années 90. En 1953, fut l'attaque de la caserne de Moncada à Cuba, marquant le début du mouvement révolutionnaire de Fidel Castro. En 1965, fut l'indépendance des Maldives vis-à-vis du Royaume-Uni. Et nous pour cause de l'actualité locale, bien sûr, c'est un 26 juillet 1976 qui le groupe Boissiro di Boisdire, un groupe traditionnel originaire de Latanié, in prend naissance. À noter qu'hier, il y a une jolie célébration des 50 ans. Donc, c'est un parmi les piliers qui toujours peut militer, toujours peut mettre en valeur la musique traditionnelle et qui peut transmettre à la jeunesse la musique traditionnelle en lui-même, surtout pour garder nous qu'il tire vivants. Voilà, c'était cette éphéméride en ce dimanche 26 juillet 2026. Alors, j'espère que vous n'avez pas un petit plus l'eau ban événement qui n'arrivait en 26 juillet, et surtout qui ban saint ou sainte qui nous célébrait en ce beau dimanche. Alors, pour la suite, je propose qui nous mette un petit guide l'ambiance, nous allons écouter ensemble Tiwa Savage avec ce titre Koroba. À noter que dans quelques minutes, c'est la lecture de vos annonces et communiquer.

C'était Happiness Matter de Jadel. Il s'est déjà passé de 47 minutes chez les ondes d'Ordre FM. On nous passe tout de suite à la lecture de vos annonces et communiqués en commençant par la lecture des avis de décès. On nous prie d'annoncer le décès de Monsieur Joseph Silvio Parmas. Décès de Monsieur Joseph Silvio Parmas, aussi connu sous le nom de Claude. Il était âgé de 58 ans, ex-habitant de 80. Le convoi mortuaire sortira de son domicile à 80 ce dimanche 26 juillet 2026 à 13h pour se rendre en l'église Saint-Esprit de la Ferme et de là au cimetière de Saint-Gabriel. On nous prie d'annoncer le décès de Monsieur Jean-Raphaël Augustin. Décès de Monsieur Jean-Raphaël Augustin, aussi connu sous le nom de Tizan Mangolsta. Il était âgé de 77 ans, ex-habitant de Petit Gabriel. Le convoi mortuaire sortira de son domicile à Petit Gabriel ce dimanche 26 juillet 2026 à 14h30 pour se rendre à la cathédrale de Saint-Gabriel et de là au cimetière de la paroisse. Et on nous prie aussi d'annoncer le décès de Madame Marie-Laurèse Sibalam. Décès de Madame Marie-Laurèse Sibalam, née Augustin, aussi connue sous le nom de Laurèse. Elle était âgée de 65 ans, ex-habitante d'Ovanay. Le convoi mortuaire sortira de son domicile à Ovanay. La date et l'heure de funérailles vous seront communiquées ultérieurement. À toutes ces familles affligées par ces deuils, la MBC présente ses plus vives sympathies.

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2: On passe tout de suite à la lecture des annonces et communiqués avec un communiqué du CEB. Les abonnés de Mourouk, Anse Baleine et Parc Tortue sont avisés que la fourniture d'énergie sera interrompue.

0: de 8h30 à 15h le dimanche 26 juillet 2026 en raison des travaux qui seront effectués sur le réseau électrique. La fourniture sera rétablie sans préavis à l'achèvement des travaux. Le CEB prie sa fidèle clientèle affectée par cette coupure de bien vouloir l'excuser pour tout inconvénient. Comité Village Sigang invite tous aux villageois pour une réunion générale bien importante dimanche 26 juillet à 2h tantôt dans le centre communautaire Sigang. Tout le monde qui n'est pas encore enregistré pour poubelle a besoin présent. The présence est bien important. 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Tout Banzen qui est intéressé pour venir membre dans sa conseil pour Banzen contre Abi Ban la drogue là, vous êtes invité pour remplir formulaire participation de la centre Zenis dans Rodrigues et commission Zenis Expo pour Matirin. Date limite pour retourner forme application, lisez dit 30 juillet 2026. Voluntary Blood Donors Association, en collaboration avec Commission de la Santé et Comité Village Grand Var, invite tous les gens aux alentours pour un don de sang côté centre communautaire Grand Var, ça dimanche 26 juillet 2026, à partir de 8h30 jusqu'à midi. Bureau chef commissaire informe public qui peut offrir poste Head Transport dans l'Assemblée régionale Rodrigues. Tout candidat qui est intéressé, capable de prendre application, le réception en administration centrale, Port Maturin. Date limite pour soumettre application pour ça, pour cela, le mercredi 29 juillet 2026, avant 3h15, tantôt. Pour plus d'enseignements, public capable via l'affiche, le notice board et dans le journal. Voilà, c'était vos annonces et communiqués en ce dimanche 26 juillet 2026.
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0: 16h52, je vous fais un rappel de ce communiqué de la météo pour Rodrigue, émis à 4h30 en ce dimanche 26 juillet 2026. Situation générale, des nuages venant du secteur est influencent le temps local. Prévision pour les prochaines 24 heures, mi-couvert à parfois nuageux tôt ce matin et au cours de la journée avec quelques averses. La température maximale variera entre 24 et 26 degrés Celsius. Le temps s'améliorera dans la soirée et il fera beau durant la nuit. La température minimale variera entre 20 et 22 degrés Celsius. Le vent soufflera du nord-est à environ 20 km par heure, devenant léger et variable durant la nuit. En ce qui concerne l'état de la mer, elle sera agitée au-delà des récifs, avec des houles du secteur sud de l'ordre de 2 mètres. La pluviométrie durant les dernières 24 heures est comme suit. Poète-Canon, 4,3 mm de pluie, 4,2 mm enregistrés à Pleine Corail et 2,2 mm de pluie. De près de 1 mm de pluie enregistrée à Patate Théophile. Pour nos amis pêcheurs et plaisanciers, voici vos horaires à marée. Marée haute, 11h42 et 23h36 et marée basse à 17h26. Le soleil nous a dit bonjour ce matin, il y a 34 minutes à 6h19 pour nous dire au revoir ce soir à 17h28. C'était votre communiqué de la météo selon la station météorologique de Vaqua.
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0: Et comment se pétander là pour tout de suite nous.

Pour aller ensemble qui mène l'émission pour quelle occasion écouter l'Audrey FM en ce dimanche 26 juillet 2026. Après l'émission, Lévi Rodrigue qui m'en a le plaisir pour réveiller Zut pour animer ce matin. Donc, à partir de 7h, juste après le journal de RMA, c'est Zut l'émission Objectif Positivité qui pour cause la relation entre les couleurs et la personnalité. À 8h, juste après le journal sur RMA, donc vous pourrez trouver Zut pour Zut l'émission Le rythme du week-end pour permettre de bien réveiller, surtout pour mener une dose de bonne humeur dans Zut la zone. À 9h, juste après le flash en créole, c'est Brunda qui pourrait trouver Zut pour Zut l'émission Sunday Vibes qui est consacrée au Zouk et au Kizumba. À 10h, juste après le flash en anglais, c'est Caron qui pourrait trouver Zut pour cette émission La boîte à souvenirs avec Ban Santé Rétro pour Zut plus grand plaisir et surtout pour permettre Zut prolonge comme il se doit ce beau week-end. À 11h, c'est Brinda qui pourrait trouver Zut pour Zut l'émission Vie en or, côte Lipoena avec lui comme invité, Madame Véronique Etienne. À 12h, juste après le journal de la mi-journée, c'est Miss Calamel qui pourrait trouver Zut pour cette émission Le temps d'un album qui pour consacrer à un artiste qui récemment qui quitte nous, c'est Bonnie Tyler. À 13h, c'est Zut l'émission Malade en lumière en compagnie de Caron. À 14h, juste après le flash en créole, c'est Zut l'émission Découverte que Trozy permet nous à la découverte de vainqueurs. À 15h, c'est Zut l'émission côte Noévi Banartis pour partager avec nous Zut l'expérience Noulard avec Brunda qui prenant avec lui dans nous l'émission groupe Boissiro d'Iboisdir qui célébrait ses 50 ans aujourd'hui. À 16h, juste après le flash en français, c'est The Tour d'Horizon Sportive avec Miss Calamel qui vous donne nous ban détails, ban actualité sportive locale, nationale et internationale. À 17h, c'est l'émission Bonne Nouvelle pour Rodrigue avec la cellule de communication du Vicariat Apostolique de Rodrigue. Et bien sûr, juste après le journal en créole de 18h, c'est Christelle qui pourrait trouver Zut avec pour débuter Zut l'émission Horizon Rédemption que t'as consacré à ban prisonnier, la lecture ban net ban prisonnier à Zut la famille et surtout ban appel et ban santé qui ban détenu de la prison de Prête-la-Gueule, Zut, demande-nous. Et bien sûr, pour terminer comme il se doit cette belle soirée, à partir de 20h, Zut l'émission Symphonie du jour, spéciale musique classique. Voilà, c'était vos émissions, donc les programmations de l'émission Lo Rodrigue FM en ce dimanche 26 juillet 2026. Nous souhaitons d'ores et déjà une excellente journée et une très bonne semaine à venir.

6h58, et c'est d'ici qui l'émission matinale Les Verrous de Réglis pour terminer. Merci beaucoup pour cette écoute. Ce fut un réel plaisir. Moi, accompagne et surtout vous réveille ce matin. Merci à l'équipe du matin qui me permet de bien réveiller, surtout pour commencer comme il se doit cette belle journée du bon côté. Donc, merci à Stenio Prosper qui assure la partie technique, Christiana Perrine à la rédaction, nous agents d'entretien André Babé, sans oublier Cédric Élisée à la logistique. Au micro, c'était Stéphane. Nous prenons le plaisir pour retrouver Zut, juste après le journal de 8h, pour Zut, l'émission Le rythme du week-end. D'ici là, portez-vous bien, profitez de la vie et semez de l'amour. Et moi pour les autres, dans sa santé de Tyla, en featuring avec Liquid Deep, extrait de son album et Star Pop qui est sorti avant-hier, c'est Tyla. Nous allons écouter ça ensemble.

0: bon dimanche.
1: Il est 7h. Le journal, Jean-François Lecling, bonjour.
2: Bonjour Elvis, bonjour à tous.
1: Les titres.
2: Plainte au CCID, Rakesh Bokori, Chief Staff of Prime Minister's Office, dénonce de fausses captures d'écran WhatsApp l'impliquant dans l'affaire Maritime Mercantile Group. Colère de Paul Béranger, le leader du Front militant progressiste, dénonce la présentation simultanée de deux textes majeurs mardi, texte qui modifie 58 lois et qui a été transmise en pleine nuit et sans concertation. En Cour suprême, le juge Mehdi Manrakan annule la liberté conditionnelle d'Abhishek Dhunsu après une tentative d'hospitalisation jugée opportuniste. Tarifs des taxis, pas de barème officiel depuis 2005. La NLTA rappelle aux usagers de négocier le prix de la course avant de monter dans le taxi. Rakesh Bokori, Chief of Staff au bureau du Premier ministre et conseiller de Navindram Goulam, s'est rendu au CCID hier soir pour porter plainte en cause de la circulation sur les réseaux sociaux de prétendues captures d'écran issues d'un groupe WhatsApp intitulé Public Interest, des captures d'écran qui voudraient faire croire qu'il a donné des instructions à un officier de l'AFCC, la Financial Crimes Commission, concernant l'affaire Mercantile Maritime Group. Un dossier dans lequel plusieurs anciens ministres du MSM, dont l'ex-premier ministre Prajapati, ont été ou doivent être entendus. C'est profondément choqué de voir son nom et son numéro de téléphone associé à ces échanges. Rakesh Bokori a dénoncé des agissements malveillants et a demandé aux autorités de faire lumière sur l'origine de ces publications. Depuis ce vendredi, Maurice est définitivement exclu du nouveau dispositif tarifaire américain. Les exportateurs mauriciens continueront donc de bénéficier de l'accès préférentiel au marché américain dans le cadre de l'AGOA, l'African Growth and Opportunity Act, pour Avinash Gobardhan, directeur de Wensum Limited, entreprise de renommée internationale spécialisée dans la confection de costumes. C'est forcément une excellente nouvelle pour le secteur de l'exportation. Selon lui, ce résultat est le fruit d'un travail de longue haleine mené par le gouvernement en collaboration avec la Mauritius Export Association, la MEXA. Écoutez Avinash Gobardhan, il répond à Rajmila Sitamouni.
3: Donc ceci donné, c'est que tous les produits vont être comme c'était avant, sous la GOA, c'est-à-dire nos mêmes produits peuvent rentrer dans les États-Unis sans duty et sans aucun tarif. C'est un tarif qui est rentré de 20, et puis 15, et puis 10. Donc là, c'est une très bonne nouvelle. Donc maintenant, ça pour faciliter, maintenant que l'accès a été facilité, l'accès au tarif, maintenant,

0: entraîne le renouvellement de l'AGOA ou le traité de bilatéral. Je pense que maintenant, il va falloir attendre ce qui sort du renouvellement de l'AGOA ou de l'accord bilatéral avec l'accès duty-free, tarif-free. Une fois que ça s'est finalisé, on va pouvoir développer une stratégie à long terme, comment on approche le marché, on acheter aussi pour prix intéressé, si on a une visibilité.
1: Paul Béranger est monté au créneau hier à l'issue du comité central du Front militant progressiste. L'ancien Premier ministre adjoint a rencontré la presse pour dénoncer la présentation simultanée de deux textes majeurs à l'Assemblée nationale prévus pour ce mardi. Il s'agit notamment du Finance Bill et de l'Economic and Financial Measures Miscellaneous Provision Bill. Ce dernier texte prévoyant des amendements à pas moins de 58 lois. Paul Béranger a fustigé la façon dont ces documents a été communiqué. Pour lui, il n'est pas normal que ces projets de loi aient été transmis en pleine nuit, à 3 jours de la séance parlementaire, ne laissant quasiment aucun temps de lecture et d'analyse à toutes les parties concernées. Pour le leader du FMP, c'est un manque total de considération pour le débat démocratique et la concertation. Réduit à la facture d'électricité des ménages tout en accélérant la transition énergétique du pays. C'est l'objectif du programme d'énergie solaire photovoltaïque pour les ménages qui a été officiellement lancé hier à Curepipe. Destiné aux foyers dont le revenu mensuel ne dépasse pas 150 000 roupies, ce programme permettra à 3 600 familles de bénéficier d'une subvention pouvant atteindre 75 000 roupies pour l'installation de panneaux photovoltaïques sur le toit de leur maison. Le ministre de l'Énergie et des Services publics, Patrick Assiervaden, affirme que cette initiative contribuera à réduire les importations de charbon et de produits pétroliers tout en renforçant l'autonomie énergétique du pays. Et les inscriptions se font d'abord sur le site web du CEB avant les démarches auprès de la DBM pour l'obtention de la subvention. Écoutez Patrick Assiervaden, il est au micro de Nirma Narayana Reddy.
2: Quand nous pécos, autour de 405 MW de projets qui nous permettent sur la table, ou réaliser un projet de 10 MW, il y a à peu près 600 millions de roupies. Alors, quand on cause 405 MW, nous peut cause autour de 40-41 milliards de roupies d'investissement. Nous peut vise dans ce secteur-là pour les 3 ans, 4 ans, peut-être 5 ans à venir, autour de 40 à 41 milliards de roupies d'investissement. Nous permettez que le cap, c'est qu'un household bisingay pas plus que 150 000 roupies. Ça veut dire monsieur, madame, enfants. Ça veut dire, imaginez-nous, nous mettre là-bas, là, pour la classe moyenne. Quelqu'un qui gagne ce facture à 300 roupies, 400 roupies. Peut-être qu'il y a l'envie, là, de faire ça. Mais du monde qui se facture à 2500, 2700, 3 000 roupies, l'idée dans l'aide. Pour payer gagnant, l'eau 5 ans, 6 ans, on finit là au panneau, c'est bien monté, pas monté, ou couvert.
1: Face aux nombreuses plaintes concernant la hausse des prix de certains taxis, notamment les taxis-trains, la NLTA, la National Land Transport Authority, a tenu à faire une mise au point. Dans un communiqué publié hier, l'organisme rappelle d'abord qu'il n'y a plus de tarifs officiels imposés par l'État depuis 2005. Les chauffeurs fixent donc leurs prix librement. Pour éviter toute mauvaise surprise, la NLTA conseille aux passagers de toujours se mettre d'accord sur le prix de la course avec le chauffeur avant de monter dans le véhicule. Enfin, l'autorité fait appel au bon sens des chauffeurs de taxi en les invitant à pratiquer des tarifs raisonnables. Et puis en Cour suprême, le juge Mehdi Mamrakhan a remis les pendules à l'heure de façon pour le moins inattendue, pour ne pas dire spectaculaire. Face à Abhishek Dhunseau, accusé du meurtre de Sarah Gissa en 2018, le juge Mamrakhan n'a pas toléré ce qu'il a perçu comme un jeu de dupes. Alors que son procès devait reprendre, l'accusé venait tout juste de se faire interner de son propre chef à l'hôpital psychiatrique Brown-Séquard, sans que les médecins ne décèlent le moindre trouble mental. La réplique du juge Mamrakhan était pour le moins cinglante, ou peut badiner la cour. Moufeu connaît qu'il la cour aussi capable badiner ou. Jugeant cette hospitalisation opportuniste et inacceptable, le juge Mamrakhan a révoqué la liberté conditionnelle d'Abhishek Dhunseau avec effet immédiat. L'accusé attendra désormais son jugement derrière les barreaux.
3: Quand ce ne seront pas de tout repos, elles serviront aussi à poursuivre les révisions afin d'aborder sereinement un troisième trimestre qui s'annonce chargé avec les examens de fin d'année en ligne de mire.
4: Mon garçon n'a pas de hausse. Il nous consacrait ça à lui pour lui faire ses révisions, ses leçons, tout ça.
5: Fait-il la moche gauche. Après, même dit à lui, c'est pas congé 3GMD.

0: Il faisait réviser parce qu'il y a un grand examen FOM 4 qui est venu là.
1: La petite Pessac cette année-ci. Donc, des petites sorties peut-être. Le musée de Maribor, le Dutch Landing Station, tout ça.
2: Côté loisirs, l'hiver austral oriente les familles vers des activités de proximité. Mall, cinéma et restaurant figurent en tête des préférences. Plusieurs enfants comptent également profiter de cette pause pour pratiquer davantage de sport.
3: On peut jouer au football avec mon parent, la famille. On peut aller sourcils.
4: Les enfants chez moi, ils aiment bien pratiquer le sport. Donc, l'aîné pratique le foot, puis le second, il fait du tennis d'étape. Donc là, pendant les vacances, ça va augmenter.
2: Enfin, chez les grands-parents, ces vacances riment avec temps retrouvé en famille. Janine, grand-mère de 6 petits-enfants, explique profiter de cette période pour cuisiner, sortir et partager davantage de moments avec eux. Un luxe qu'elle n'a pas toujours pendant l'année scolaire.
5: Je suis fière pour mes petits-enfants avec moi. Là, en ce moment, on sortit, ben, un beau petit plat, capable, distrait, et mes petits-enfants soient là.
6: En Allemagne, scène d'horreur à Berlin dans la soirée d'hier, alors que s'achevait la marche des fiertés. Plusieurs personnes ont été blessées dans un incident impliquant une voiture dans le parc Tiergarten, où s'achevait la marche. Selon le porte-parole des pompiers berlinois, 17 personnes ont été blessées, dont une personne décédée sur les lieux de l'intervention. Le pronostic vital est engagé pour 3 de ces 16 blessés. 30 témoins des événements sous le choc ont par ailleurs été pris en charge sur les lieux. Selon le porte-parole de la police, le véhicule impliqué a été abandonné sur place. Et puis sport, 23e jeu du Commonwealth à Glasgow en Écosse. En natation, le Mauricien Bradley Vincent était engagé dans la première demi-finale du 50 mètres nage libre hier soir. Il a pris la 6e place en 22 secondes et 68 centièmes. Cette épreuve a été remportée par l'Australien Cameron McEvoy en 21 secondes et 64 centièmes. Seuls les 4 premiers dans cette demi-finale ont validé leur ticket pour la finale. Voilà qui nous amène à la fin de ce journal. Vous écoutez RM1, il est 7h passé de 11 minutes. Tout de suite, vous retrouvez Elvis.
7: Merci Jean-François Lecling, qu'on va retrouver tout à l'heure pour un autre point info à 8h.
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7: Bonjour tout le monde, belle matinée, bon réveil pour certains, bonne grasse matinée pour d'autres aussi. En tout cas, moi je suis heureux de vous retrouver en ce dimanche matin pour se replonger dans ces plus beaux souvenirs de notre vie. Bien sûr, avec des belles chansons de légende calées comme d'habitude avec plaisir pour vous. Surtout, et ceux qui nous écoutent sur la route, là, vous rentrez peut-être d'une fête, d'une soirée un petit peu longue. Ben, soyez prudents sur les routes, les amis. Bonjour et bienvenue. Claude François nous réveille comme d'habitude chaque matin.

0: Ah, il y a des choses comme ça, comme d'habitude.
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0: Et tout de suite, la météo. La météo, donc, comme situation générale, des nuages venant du secteur nord influencent le temps local. Les prévisions pour les prochaines 24 heures, des périodes nuageuses ce matin et dans l'après-midi, avec quelques grains, surtout sur les régions du nord, de l'est et sur les hauteurs. Une température donc sur les hauts aujourd'hui, donc en journée, de 21 à 23 degrés et de 25 à 27 degrés sur les régions côtières. Une petite amélioration du temps par contre ce soir, il fera donc beau durant la nuit. Et côté température, donc ce soir sur les hauteurs, froid hein, quand même, 13 à 15 degrés sur les hauts et de 17 à 19 degrés sur les régions côtières. Vent léger et variable ce matin qui souffle du secteur nord à environ 15 km/h, d'ailleurs ce sera le cas même en journée. Mer agitée devenant graduellement forte au-delà des récifs avec des houles du sud-ouest de l'ordre de 2,50 m. À partir de cet après-midi. Évidemment, les sorties en haute mer sont donc déconseillées dès cet après-midi. Un petit coup d'œil sur le raid des marées. Marée haute à 12h35 et à 23h27. Elle est en ce moment basse et à nouveau basse ce soir à 18h05. Le soleil qui s'est levé depuis 6h42 va se coucher ce soir

à 17h50. Voyons le temps qu'il fera d'ailleurs aujourd'hui du côté de Rodrigue, avec des nuages venant du secteur Est qui influencent le temps local. Les prévisions, ciel mi-couvert à parfois nuageux tout ce matin au réveil et au cours de la journée avec quelques averses. Côté temps

0: Rodrigue à 4h ce matin. À Pointe-Canon, 4,3 mm de pluie. Plein de corail, 4,2 mm de pluie. Alors, trace du côté du montagne du sable et songe, 2,2 mm de pluie à Patate Théophile et trace du côté de Rivière Banane. L'orée a démarré à Rodrigue, marée haute à 11h42 tout à l'heure et ce soir à 23h36. Elle est également basse en ce moment, donc du côté de Rodrigue, et à nouveau basse à 17h26. Le soleil va se coucher ce soir à 17h28. Un petit coup d'œil pour terminer avec le temps sur Agalega. Des nuages venant du sud-est influencent le temps local. Les prévisions pour les prochaines 24 heures. Ciel mi-couvert ce matin et dans l'après-midi avec quelques grains, donc toujours occasionnels. Côté température, il fera environ 30 degrés en journée sur Agalega. Sinon, il fera essentiellement beau ce soir avec une température de 24 degrés sur Agalega. Le vent souffle du secteur sud-est à environ 25 km/h, mais agité, avec des houles du secteur sud de l'ordre de 2 mètres. Côté pluviométrie sur Agalega, à 4h ce matin, 0 mm de pluie. Marée haute à 14h36 aujourd'hui, et demain matin à 2h29. Marée basse dans quelques minutes à 7h28 et à 21h24. Le soleil va se coucher ce soir sur Agalega à 18h09.
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0: Blondie, on est dans les années 80 avec Heart of Glass et juste après, quelques avis de décès également. Jerry Rafferty arrive également côté musique. Bonjour.

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1: Je vous donne lecture de quelques avis de décès. Le décès de Madame Marie-Thérèse Lacharmante. Madame Marie-Thérèse Lacharmante, née Paul, aussi connue sous le nom de Madame Calou, âgée de 88 ans. Le convoi sortira de chez son fils, Sylvestre Lacharmante, à Chemin-la-Gare, résidence Valton C18 à Notre-Dame, ce dimanche matin à 10h pour se rendre au cimetière de Saint-Julien. Le décès de M. Warren Alan Fusunhoi Futamphong. M. Warren Alan Fusunhoi Futamphong, aussi connu sous le nom de Warren, ex-general manager à l'hôtel Attitude et ex-habitant de chemin Le Flamand à Péribert, décédé à l'âge de 52 ans. Le convoi sortira de la chapelle ardente de Moura à la route royale à Petite Rivière ce dimanche à 10h30 pour se rendre à la cathédrale Saint-Louis à Port-Louis et de là au cimetière Saint-Jean à Quatre Bornes. Le décès de Madame Rosie Mary Kathleen Azopardi. Madame Rosie Mary Kathleen Azopardi, aussi connue sous le nom de Cathy, âgée de 67 ans, le convoi sortira de la chapelle ardente de Moura à la route royale à Petite Rivière ce dimanche à 11h pour se rendre à l'église Notre-Dame de la Mer à Albion et de là au crématorium de Bambou. Le décès de Madame Jayamani Kupen. Madame Jayamani Kupen, née Armougom, aussi connue sous le nom de Vali, âgée de 67 ans, le convoi sortira de son domicile à Morcellement à Jeda, à Bernica Road, à Glen Park Vacquois, ce dimanche à 11h, pour se rendre à l'incinérateur de Trois Mamelles. Le décès de Madame Chinu Lingen. Madame Chinu Lingen, née Angamutu, aussi connue sous le nom de Mama Miss Emin, ex-habitant de Kahenley, à Morcellement à Terre Rouge, âgée de 81 ans. Le convoi sortira de la chapelle ardente des Liensons à la route royale à Beaubassin ce dimanche à 11h pour se rendre au cimetière de Bois-Marchand. Le décès de Madame Marie Raymond Larenne. Madame Marie Raymond Larenne, aussi connue sous le nom de Raymond, âgée de 89 ans. Le convoi sortira de chez son fils, lui, Simon Patrick Apassamy, à résidence Kennedy ce dimanche à 11h pour se rendre à l'église Saint-Luc, résidence Kennedy, et de là au cimetière Saint-Jean. Le décès de Madame Marie-Cindy Chema, Madame Marie-Cindy Chema, née Chan Sun Sen, aussi connue sous le nom de Cindy, ex-habitante numéro A37 et Perrier NHDC à la Tokenik, âgée de 42 ans. Le convoi sortira de la chapelle ardente des Liensons à la route royale à Beaubassin ce dimanche à 11h30 pour se rendre à l'église Saint-Mathieu à la Tokenik et de là au cimetière Saint-Georges, les Salines. Décès de Mademoiselle Sintamani Moutou, Mademoiselle Sintamani Moutou, aussi connue sous le nom de Daisy, ex-habitante à NHDC L05 à Caen-le-Vieux, âgée de 93 ans. Le convoi sortira de la chapelle ardente de Moura ce dimanche à 13h pour se rendre au crématorium de Chebel. Décès de M. Georgie Chokalingam. M. Georgie Chokalingam, aussi connu sous le nom de Georgie, âgé de 84 ans. Le convoi sortira de la chapelle ardente des Liensons à la route royale à Beaubassin ce dimanche à 13h pour se rendre à la chapelle Emmaüs à Coromandel et de là à l'incinérateur de Montagne-Saint-Pierre à Bambou. Décès de M. Serge-René Juel. Serge-René Juel, âgé de 82 ans, aussi connu sous le nom de Serge. Le convoi sortira de la chapelle ardente de Moura à Petite Rivière ce dimanche à 13h pour se rendre à l'église Saint-Jean et de là au cimetière Saint-Jean. Décès de M. Joseph-Alain Fanfan. M. Joseph-Alain Fanfan, aussi connu sous le nom de Alain, âgé de 75 ans. Le convoi sortira de la chapelle ardente des Liensons à la route royale à Beaubassin ce dimanche à 13h30 pour se rendre à l'église Saint-François d'Assise à Pamplemousse et de là au cimetière de Pamplemousse. Le décès de M. Guy Marcelino Babil. M. Guy Marcelino Babil, aussi connu sous le nom de Barlouk Tellier.

âgé de 70 ans. Le convoi sortira de sa résidence à l'avenue Essazi à Montida ce dimanche à 13h30 pour se rendre à l'église Sacré-Cœur à Camp de Masque et de là au cimetière de Saint-Julien-Village. Décès de Madame Marie-Élisabeth Fricquin. Madame Marie-Élisabeth Fricquin, aussi connue sous le nom de Abette, âgée de 77 ans. Le convoi sortira de chez son époux, André-Emmanuel Fricquin, au numéro 12, à Sainte-Marie, à Sainte-Croix, ce dimanche à 13h30, pour se rendre à l'église Père-Laval, à Sainte-Croix, et de là au cimetière de Rochebois. Le décès de Monsieur Gérard Patrick Pitcha-Karen. Monsieur Gérard Patrick Pitcha-Karen, aussi connu sous le nom de Garçon, âgé de 48 ans, le convoi sortira de chez son père, Louis-France Pitcha-Karen, à Impasse-Coombs, à Camp-le-Vieux-Rosile, ce dimanche à 14h pour se rendre à l'église Sainte-Anne à Stanley-Rosile et de là au cimetière Saint-Jean. Décès de Madame Marie-Edwige Monique Betty. Madame Marie-Edwige Monique Betty, née Melun, aussi connue sous le nom de Manique, âgée de 76 ans. Le convoi sortira de sa résidence à SS-Arlène à l'Escalier ce dimanche à 14h pour se rendre à l'église Saint-François-Xavier à l'Escalier et de là au cimetière de Maillebourg. Le décès de Monsieur Louis Laurent Florine, aussi connu sous le nom de Laurent Taxi, âgé de 81 ans, le convoi sortira de son domicile à Cinevesen Road à Grand-Bay ce dimanche à 14h30 pour se rendre à l'église Saint-Ange Gardien à Grand-Bay et de là au cimetière de Cap-Malheureux. Décès de Madame Nicole Bidot. Madame Nicole Bidot, aussi connue sous le nom de Nicole, âgée de 53 ans, le convoi sortira de sa résidence au numéro 109 à la rue Jumna à Cité-la-Cure ce dimanche après-midi à 15h pour se rendre à l'église Sainte-Thérèse à Cité-la-Cure et de là au cimetière de Bois-Marchand. Et le décès de Monsieur Vinod Balgobin. Monsieur Vinod Balgobin, aussi connu sous le nom de Dr Vinod, cardiologue à l'hôpital SSRN, âgé de 74 ans. Le convoi sortira de la chapelle ardente d'Eliensons à la route royale à Beaubassin ce dimanche après-midi à 16h pour se rendre au crématorium de Camp-le-Vieux. À toutes ces familles endeuillées, l'MBC vous adresse ses plus vives sympathies.

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1: À 7h38, quelques communiqués du CEB. Le CEB avise les abonnés de l'aventure. De petites retraites, de grandes retraites, de Pont-Blanc. Bon accueil à Bellevue-Alandie, également dans le périmètre de Soatou Poultry, MTEL l'aventure, Iscon bon accueil et Post Office à bon accueil, que la fourniture d'énergie sera interrompue de 8h30 à 17h, 8h30 à 17h ce dimanche, en raison des travaux qui seront effectués sur le réseau électrique. Le CEB avise également les abonnés du 16e mille Forestside, habitant dans les rues et périmètres des rues suivantes, une partie de Marcel Mandoma, une partie de Mardi Road, une partie de Route Royale 16e mille à Forestside et les ruelles avoisinantes, que la fourniture d'énergie sera interrompue le dimanche, donc ce dimanche aujourd'hui, de 8h à 11h, de 8h à 11h, toujours pour des raisons de travaux d'entretien sur les réseaux électriques. Et puis le CEB avise également les abonnés donc, de 16e mille Forestside, habitant dans les rues et les périmètres des rues suivantes, une partie de morcellement d'Oma, que la fourniture d'énergie sera interrompue ce dimanche, donc aujourd'hui, de 10h à 13h, de 10h à 13h, toujours pour des raisons d'entretien, de travaux d'entretien sur le réseau électrique. Dans tous ces cas, la fourniture sera rétablie sans préavis. À l'achèvement des travaux, le CEB s'excuse auprès de tous ceux affectés par ces coupures et les prie de bien vouloir prendre les dispositions nécessaires.

0: Oui, avec le froid, non bien, surtout. Ah oui, oui, surtout le réveil est dur pour ceux qui se réveillent tôt comme nous, hein, pour ceux qui vont aller travailler, tout cela. Enfin bref, nous on est là, hein, tranquille, avec de la bonne musique pour vous accompagner, pour vous faire plaisir surtout, et pour vos petits messages déjà. Vous êtes bien réveillés, hein, de par le nombre de messages. Je vais commencer par dire bonjour, comme d'habitude, à notre fidèle Cynthia Moire de l'Australie, qui fait un coucou bien sûr à Audrey, à sa fille, et ses petites princesses également, Grace, Maddie et la petite Héloïse, et sans oublier ses sœurs de cœur, Mirilla, Dorine, Mégane, sans oublier Marie-Agnès, et à toi également. Mais merci Cynthia, j'espère que ça va mieux, hein, pour votre fille Audrey, donc qu'on l'embrasse évidemment. Sinon, aussi bonjour ce matin, alors bonjour, j'essaie de voir les messages. Ah, Baker Street, ça fait longtemps, hein, que j'ai pas entendu la chanson. C'était donc une belle chanson, donc merci beaucoup à Brigitte de la Tokenik qui nous écoute. Merci Brigitte. Bonjour l'équipe, coucou à mes parents, les amis, à tout le monde, les fidèles de RMA qui sont à l'écoute. Merci à Aïdé, Aïdé Serrette également. Un bonjour à Annie qui fait un coucou là, je suis là, même mes pépins, vous autres, même là, Maurice, Métaine, santé, please, pour Marie-Claude, Jean-Claude, Eric, Jacqueline, Sylvain, Noéline, Nisby, Rebecca, Marlène, Chan, Davy, Magda, etc. Vina également, merci beaucoup. À vous. Bonjour à Chalet, quel plaisir d'écouter toujours chaque dimanche matin toutes ces belles chansons. Merci beaucoup. Je fais un coucou à ma sœur Joyce. Merci Chalet. Et bonjour Elvis, comment va? Moi ça va bien. Un petit coucou à tous les auditeurs avant d'aller à la messe. Là. Un petit Michel Thor, serait possible, si possible, de me faire plaisir? Bon, allons, on va essayer de caler ça. Je ne sais pas dans quelle messe que vous partez, quelle heure. Bon, Annick de Quatre-Bornes, voilà. Bonjour également à Arlette, toujours fidèle à nous écouter. Coucou spécial à sa marraine Huguette Sard de Baie du Tombeau qui fête ses 80 ans aujourd'hui. Ben, on l'embrasse très fort, bonne santé surtout. J'oublie pas mon enfance avec toi, ma reine. Je t'aime beaucoup. Ben, un coucou également à mes enfants, ma petite Mia, Marie, Sébastien, Léo, pour toute la famille et l'équipe de la radio. Merci beaucoup. Et bien bonjour à Cinédia également. Bon dimanche à vous. Belle journée. Bonjour à Luc, comme d'habitude. Merci Luc pour ton petit message sympa. Excellente matinée, bien sûr. Et puis un salut Elvis. Aujourd'hui, c'est ma fête. Ben oui, la fête des Anne. Ben, il n'y a pas que les Anne, très chère Anne. Il y a aussi la fête des Joachim, il y a la fête des Anaïs, des Anna, des Annabelle, des Annette, des Annick, des Annie. Voilà, Anouchka aussi. Ben voilà, il y a pas mal de fêtes aujourd'hui également pour Nancy, Joris. Ah ben, comme quoi, ben bonne fête à vous, Anne. Un petit Richard Anthony, c'est ma fête, me ferait plaisir. De la part de Fidou et Edley également, de pour lui. Ben voilà, on va essayer de caler tout ça pour vous faire plaisir. Caprice est fini, Hervé Villard, 7h43, bonjour, belle matinée.
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Hervé Villard. Capri, c'est fini, qui vient de fêter ses 80 ans d'ailleurs cette semaine. Hervé Villard avec Capri, c'est fini. Quel tube de légende, bien sûr. Beaucoup de souvenirs pour certains sur cette chanson. Allez, dans un instant, Michel Thor. Voilà qui va vous faire plaisir. On va l'emmener danser, Michel Thor, il n'y a pas de problème. Également, je prépare pour vous un bon petit Bobby V ou encore Mike Brandt. Et tout de suite, un petit Sega longtemps, ça vous dit ce matin? Vous vous rappelez de... Sega Bilou. Bah oui, elle a peur mal. Sega longtemps pour vous, 7h46, bonjour.

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Oui, je sais, ça vous fait un petit flashback, là, comme ça, dès que vous entendez cette chanson, hein, surtout que vous avez sûrement dansé à l'époque, dans les bals, etc. En tout cas, c'était vraiment les belles chansons. Mike Brandt, Terry Jacks, les infos de 8h, bonjour.

Mike Grant, il n'y a qu'une larme. Ça va tout le monde? Un petit bonjour à Serge Fidèle, qui m'envoie un petit méchant sympa. Coucou, moi et ma femme là, on te remercie pour toutes les chansons de charme que tu nous passes. Ben, ça nous fait plaisir en tout cas. Merci beaucoup, Serge. Et puis je dis bonjour également à Manuela Tira, qui fait coucou à tous les amis qui nous écoutent là ce matin, à tous ses amis également. Bonjour Elvis, merci pour ces belles chansons. Une chanson pour moi, mon anniv hier, j'ai eu 62 ans. Bon anniversaire à vous. Je sais pas de qui, ouais, Jean-Éric, je pense. Oui, c'est ça. Merci d'être là. Le journal juste après Terry Jacks.

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1: Bonjour, belle matinée dimanche, il est 8h. L'actualité de ce dimanche matin, Jean-François Lecnic, bonjour.
2: Bonjour Elvis, bonjour à tous.
1: Les titres.
2: Plainte au CCID, Rakesh Bokhori, Chief of Staff of Prime Minister's Office, dénonce de fausses captures d'écran WhatsApp l'impliquant dans l'affaire MMG. Paul Béranger dénonce la présentation simultanée ce mardi à l'Assemblée de deux projets de loi majeurs, mais il déplore surtout la façon dont les documents ont été partagés à seulement 3 jours de la séance. En Cour suprême, le juge Mehdi Manrakhan annule la liberté conditionnelelle d'Abhishek Dhunseau après une tentative d'hospitalisation jugée opportuniste. Tarif des taxis, la NLTA confirme qu'il n'y a pas de barème officiel depuis 2005 et rappelle aux usagers qu'ils doivent négocier le prix de la course avant de monter à bord. Et puis en Allemagne, scène d'horreur à Berlin hier soir pour la marche des fiertés. Une voiture fonce dans la foule, bilan 1 mort, 17 blessés. Rakesh Bokhori, Chief of Staff au bureau du Premier ministre et conseiller de Navin Ramgoolam, s'est rendu au CCID hier soir pour porter plainte. En cause, la circulation sur les réseaux sociaux de prétendues captures d'écran issues d'un groupe WhatsApp intitulé Public Interest, des captures d'écran qui voudraient faire croire qu'il a donné des instructions à un officier de la FCC concernant l'affaire Mercantile Maritime Group, un dossier dans lequel plusieurs anciens ministres du MSM, dont l'ex-premier ministre Pravin Jugnauth, ont été ou doivent être entendus, se disant profondément choqués de voir son nom et son numéro de téléphone associés à ces échanges. Rakesh Bokhori a dénoncé des agissements malveillants et a demandé aux autorités de faire la lumière sur l'origine de ces publications. On vous l'annonce, depuis vendredi, Maurice est définitivement exclu du nouveau dispositif tarifaire américain. Les exportateurs mauriciens continueront donc de bénéficier de l'accès préférentiel au marché américain dans le cadre de l'AGOA, l'African Growth and Opportunity Act. Pour Avinash Gobardhan, directeur de Wensum, entreprise spécialisée de renommée internationale, spécialisée dans la confection de costumes, c'est forcément une excellente nouvelle pour le secteur de l'exportation. Selon lui, ce résultat est le fruit d'un travail de longue haleine mené par le gouvernement en collaboration avec la Mauritius Export Sport Association, la MEXA. Écoutez Avinash Gobardhan, il répond à Rajmila Sitamoni.
3: Donc ceci donné, c'est que tous les produits vont être comme c'était avant, sous la GOA, c'est-à-dire nos mêmes produits peuvent rentrer dans les États-Unis sans duty et sans aucun tarif. Parce que tu gagnes un tarif qui tu rentres de 20, et puis tu mets 15, et puis 10. Donc là, c'est une très bonne nouvelle. Donc maintenant, ça pour faciliter, maintenant que l'accès a été facilité, l'accès au tarif, maintenant, on attend le renouvellement de l'AGOA ou le traité de bilatéral. Je pense que maintenant, il va falloir attendre ce qui sort du renouvellement de l'AGOA ou de l'accord bilatéral avec l'accès duty free, tarif free. Une fois que ça s'est finalisé, on va pouvoir développer une stratégie à long terme, comment on approche le marché, acheter aussi pour prix intéressé, si on a une visibilité.
2: C'était le directeur de Wensum Textile, Avinash Gobardhan. Paul Béranger est monté au créneau hier à l'issue du comité central du Front militant progressiste. L'ancien Premier ministre adjoint a rencontré la presse pour dénoncer la présentation simultanée ce mardi de deux textes majeurs à l'Assemblée nationale. Il s'agit notamment du Finance Bill et de l'Economic and Financial Measures Miscellaneous Provision Bill, ce dernier texte prévoyant des amendements à pas moins de 58 lois. Paul Béranger a fustigé la façon dont ces documents ont été communiqués aux parlementaires. Pour l'ancien Premier ministre adjoint, il n'est pas normal que ces projets de loi aient été transmis en pleine nuit à 3 jours de la séance parlementaire, ne laissant quasiment aucun temps de lecture et d'analyse à toutes les parties concernées. Pour le leader du FMP, c'est un manque total de considération pour le débat démocratique et la concertation. Réduire la facture d'électricité des ménages tout en accélérant la transition énergétique du pays. C'est l'objectif du programme d'énergie solaire photovoltaïque pour

0: Les ménages, qui a été officiellement lancé hier à Curepipe, destiné aux foyers dont le revenu mensuel ne dépasse pas 150 000 roupies, ce programme permettra à 3 600 familles de bénéficier d'une subvention pouvant atteindre 75 000 roupies, cela pour l'installation de panneaux photovoltaïques sur le toit de leur maison. Le ministre de l'Énergie et des Services publics, Patrick Assiervaden, affirme que cette initiative contribuera à réduire les importations de charbon et de produits pétroliers, tout en renforçant l'autonomie énergétique du pays. Les inscriptions se font d'abord sur le site web du CEB, avant les démarches auprès de la DBM pour l'obtention de la subvention. Écoutez Patrick Assiervaden, il est au micro de Nirma Narayana Reddy.
1: Quand nous pécose autour de 405 MW de projets qui nous permettent sur la table ou réaliser un projet de 10 MW, il y a à peu près 600 millions de roupies. Alors, quand on cause 405 MW, nous pécose autour de 40-41 milliards de roupies d'investissement. Nous vise dans ce secteur-là pour les 3 ans, 4 ans, peut-être 5 ans à venir, autour de 40 à 41 milliards de roupies d'investissement. Nous permettez que le cap, c'est qu'un household, bisingay, pas plus que 150 000 roupies. Ça veut dire monsieur, madame, monsieur, madame, enfants. Ça veut dire, imaginez-nous, nous mettre là-bas, là, pour la classe moyenne. Nous, quelqu'un qui gagne ce facteur à 300 roupies, 400 roupies. Peut-être qu'il peut l'envie, là, de faire ça. Mais du monde qui se facture à 2500, 2700, 3000 roupies, l'idée dans l'intérêt. Ou peut gagner, là, 5 ans, 6 ans, on finit là au panneau, c'est bien monté, pas monté, ou couvert.
0: C'est un jugement dont on se souviendra. En Cour suprême, le juge Mehdi Mandrakan a remis les pendules à l'heure de façon pour le moins inattendue, pour ne pas dire spectaculaire. Dans l'affaire Abhishek Dhunseau, accusé du meurtre de Sarah Ghisa en 2018, le juge Mandrakan n'a pas toléré ce qu'il a perçu comme un jeu de dupes. Alors que son procès devait reprendre, l'accusé s'est fait interner de son propre chef à l'hôpital psychiatrique Brown-Séquard. Cela sans que les médecins ne décèle le moins de troubles mentaux. La réplique du juge Mandrakan a été pour le moins cinglante, ou pe badina la cour, moufeu connaît qui la cour aussi capable badina ou. Jugeant cette hospitalisation opportuniste et inacceptable, le juge Mandrakan a révoqué la liberté conditionnelle d'Abhishek Dhunseau avec effet immédiat. L'accusé attendra désormais son jugement derrière les barreaux. Et puis face aux nombreuses plaintes concernant la hausse des prix de certains taxis, notamment les taxis-trains, la NLTA, la National Land Transport Authority, a tenu à faire une mise au point. Dans un communiqué publié hier, l'organisme rappelle d'abord qu'il n'y a plus de tarifs officiels imposés par l'État depuis 2005. Les chauffeurs fixent donc leurs prix librement. Pour éviter toute mauvaise surprise, la NLTA conseille aux passagers de toujours se mettre d'accord sur le prix de la course avec le chauffeur avant de monter dans le véhicule. Enfin, l'autorité fait appel au bon sens des chauffeurs de taxi en les invitant à pratiquer des tarifs raisonnables. Le deuxième trimestre scolaire s'est achevé vendredi, place désormais aux vacances. Après des examens parfois compliqués, le soulagement est de mise entre sortie familiale ou entre amis et révision pour préparer le troisième trimestre. Les étudiants nous confient leur projet pour cette pause très attendue. Shopping malls, cinéma et restaurants sont privilégiés, mais la plage attendra les jours plus cléments. Écoutez ce reportage de Shailene Nirbhan.
2: Après plusieurs semaines de cours et d'évaluations, les élèves interrogés poussent un véritable ouf de soulagement. Beaucoup se réjouissent déjà des sorties prévues avec leurs proches, un sentiment partagé par les parents qui évoquent une pression retombée depuis la fin des révisions.
3: J'ai fini mon brevet il y a un mois. J'étais plutôt content de voir les résultats. Je compte m'amuser, me concentrer sur moi-même.
4: Je vais profiter au maximum avec mon fils, c'est-à-dire l'emmener à la plage, au bowling, repas en famille, surtout.
5: Pour les vacances, je vais profiter en famille, passer des cours dans les deux.
6: Avec maman, on fait écouter. Même quand il y a des vacances, mais je révisais beaucoup mon passe-moi l'examen.
2: Mais pour elle, certains, ces vacances ne seront pas de tout repos. Elles serviront aussi à poursuivre les révisions afin d'aborder sereinement un troisième trimestre qui s'annonce chargé avec les examens de fin d'année en ligne de mire.
7: Mon garçon, il a grade 11. Il nous consacre ça à lui pour lui faire ses révisions, ses leçons, tout ça.
8: Fait-il la moche gauche. Après, même dit, c'est pas congé 3e. Je me disais réviser parce qu'il y a un grand examen FOM 4 qui est venu là.
9: La petite Bessac cette année-ci. Donc, des petites sorties peut-être. Le musée de Maribor, le Dutch Landing Station, tout ça.
2: Côté loisirs, l'hiver austral oriente les familles vers des activités de proximité. Mall, cinéma et restaurant figurent en tête des préférences. Plusieurs enfants comptent également profiter de cette pause pour pratiquer davantage.

0: tâche de sport.
1: On peut jouer au football avec mes parents, la famille, on peut aller sortir.
2: Les enfants chez moi, ils aiment bien pratiquer le sport. Donc l'aîné, il pratique le foot, puis le second, il fait du tennis d'étape. Donc là, pendant les vacances, ça va augmenter.
0: Enfin, chez les grands-parents, ces vacances riment avec temps retrouvé en famille. Janine, grand-mère de 6 petits-enfants, explique profiter de cette période pour cuisiner, sortir et partager davantage de moments avec eux. Un luxe qu'elle n'a pas toujours pendant l'année scolaire.
3: Je suis fière pour mes petits-enfants avec moi. Là, en ce moment, sortir, un beau petit plat, capable de distraire mes petits-enfants soient là.
4: C'était un reportage de Shaili Niaben. Et puis, en Allemagne, scène d'horreur à Berlin dans la soirée d'hier, alors que s'achevait la marche des fiertés. Dans le parc Tiergarten, où s'achevait la marche, une voiture a foncé dans la foule dans ce qui ressemble à un acte terroriste. Selon le porte-parole des pompiers berlinois, une personne a trouvé la mort et 17 autres ont été blessés. Le pronostic vital est engagé pour 3 des blessés. 30 témoins sous le choc ont par ailleurs été pris en charge sur les lieux. Selon le porte-parole de la police, le véhicule impliqué a été abandonné sur place. Cet incident ressemble étrangement aux attentats de Nice il y a 10 ans. Vous écoutez RM1, il est 8h passé de 11 minutes, voilà qui nous amène à la fin de ce journal. Mes remerciements à Kapil qui m'a accompagné à la réalisation de ce journal depuis ce matin. Merci également à Kavish qui a assuré la partie technique. Prochain rendez-vous avec l'actualité, ce sera à 9h pour les News en anglais.
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0: Place au journal des sports. Bonjour Jessie Ougara.
1: Bonjour Jean-François Lekning, bonjour à tous. On démarre avec les 23e Jeux du Commonwealth qui se déroulent jusqu'à ce dimanche à Glasgow en Écosse. En natation, le Mauricien Bradley Vincent était engagé dans la première demi-finale du 50 mètres nage libre hier soir. Il a pris la 6e place en 22 secondes et 68 centièmes. Cette épreuve a été remportée par l'Australien Cameron McEvoy en 21 secondes et 64 centièmes. Les quatre premiers dans cette demi-finale ont validé leur ticket pour la finale. En natation toujours, en ce dimanche, Hans Li Jingping sera en action à partir de 14h dans la quatrième série du 50 mètres brasse. Il y a 8 séries dans cette épreuve. Quant à Alicia Kokshun, pour sa deuxième participation aux Jeux du Commonwealth, elle sera en action dans une des séries du 100 mètres nage libre à partir de 13h ce dimanche. Place également aujourd'hui au 8e de finale de boxe à partir de 16h, heure de Maurice. Chez les moins de 65 kilos, le Mauricien Ziggy Agathe sera opposé à James Paul, un représentant de la Papouasie-Nouvelle-Guinée. Ziggy Agathe sera engagé dans le deuxième combat de cette catégorie. En boxe, toujours deux autres Mauriciens sont en action en ce dimanche. Dans la catégorie des 54 kilos, l'élément féminin, l'unique élément féminin d'ailleurs en boxe pour Maurice, Marie-Gabrielle, affrontera Dominique Holland des îles Samoa. Ce sera à partir de 21h30. De son côté, notre porte-drapeau Fabrice Valéry aura comme adversaire en huitième de finale, chez les moins de 55 kilos, le Néo-Zélandais Alex Moukaka à partir de 22h45, heure de Maurice. En haltérophilie, nos deux représentants Dinesh Pandu et Kietilan entrent en action ce mardi 28 juillet à Glasgow en Écosse. Et les épreuves en athlétisme et en para-athlétisme démarrent demain, lundi 27 juillet. Maurice, qui est représenté par 11 athlètes à ces Jeux, nous écoutons Giovanni Lindor, le coach pour les épreuves de concours.
2: Bon, nous bien arrivés. Là, ce matin, tout le monde a été réuni. Nous enchaînons avec une séance d'entraînement dans l'après-midi. On est motivés pour aller chercher des bonnes performances. Et nous tous prêts et excités pour commencer dès lundi.
1: C'était le coach Giovanni Lindor, la délégation en athlétisme qui est rentrée en Écosse hier matin. Les Jeux du Commonwealth.

0: ainsi que les performances mauriciennes sont à suivre en direct sur MBC Sport 11 tous les jours jusqu'au dimanche le 2 août. Football à l'étranger en attendant le début de la nouvelle saison des différents championnats européens. Plusieurs matchs amicaux ont été joués hier. Liverpool a gagné contre Sunderland 4-2. Les buteurs des Reds sont Morrison, Szoboszlai, Chiesa et Lewis Kumas. Liverpool qui jouera son premier match de la nouvelle saison de la EPL le dimanche 23 août contre Newcastle. Match prévu à 19h30. Sinon, le coup d'envoi de la saison 2026-2027 de la EPL sera donné le dimanche 16 août par le traditionnel Community Shield entre Arsenal et Manchester City à 18h. Revenons aux matchs amicaux. Alors, plusieurs matchs qui ont déjà pris fin. D'autres qui ont été disputés hier. On y va pour les résultats. Leipzig a battu Ingolstadt 1-0, 1-1 entre Gateshead FC et Newcastle. Le Bayer Leverkusen a battu Kickers Offenbach 3-1. Victoire de Wehen Wiesbaden, la modeste formation allemande qui a battu le Bayern Munich par 2-1. 2-2 entre le Celtic et le Milan AC. 0-0 entre Bolton Wanderers et Everton. QPR a battu la Fiorentina par 3-2, Torino 0, Cittadella 1, victoire de la Real Sociedad en amical 2-1 contre Wolverhampton. Villarreal s'est imposé chez le PSV Eindhoven 3-1 et victoire du FC Porto 2-1 contre Aston Villa. Il y a également des matchs prévus pour cet après-midi. Nottingham Forest jouera contre Victoria Guimarães à la même heure, soit à 16h aujourd'hui. L'Ajax Amsterdam affrontera Burnley. Il y a également Tottenham qui joue actuellement contre Auckland FC à la mi-temps. Tottenham qui menait par 1-0. Quelques autres nouvelles sportives. Parmi les révélations de la Coupe du Monde de football de la FIFA, on retrouve bien évidemment le Cap Vert et surtout son gardien Vosinha, 40 ans, qui est arrivé aux États-Unis libre de tout contrat suite à la fin de son aventure avec Chavez au Portugal. Vosinha a rejoint le club chilien Colo-Colo. L'homme aux 92 sélections a signé un bail jusqu'en fin d'année avec la formation basée à Santiago. Et cyclisme avec le Tour de France pour terminer. La compétition également prend fin aujourd'hui. Hier, l'avant-dernière étape a été remportée par l'Équatorien Richard Carapaz. Et la 21e et ultime étape de la grande boucle de ce dimanche a été modifiée en raison des incendies qui frappent la Gironde et nécessite la mobilisation des forces de l'ordre. Le peloton se rendra directement en quart de Thoiry à Paris. Sinon, Tadej Pogacar reste bien le leader du Tour avant la dernière étape. Il devance le Belge Remco Evenepoel et le Mexicain Isaac Del Toro au classement général. Sauf immense surprise, le coureur slovène s'apprête à remporter sa 5e grande boucle. Et c'est avec le Tour de France qu'on va vous quitter. Merci de votre attention. 8h passées de 18 minutes. Excellente journée à vous tous. La suite du programme en ce dimanche matin sur MBC Radio RM1 avec vous, Elvis Kenneth.
1: Merci, Jessie Ougara.
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1: Oui, au revoir. Bonjour. Quel bonheur de vous retrouver en ce dimanche matin. Je m'adresse à ceux qui viennent se réveiller. Ceux qui sont là depuis 7h, ben merci beaucoup. En tout cas, nous on est là jusqu'à 10h. Chess Green, Nice and Slow. Quel titre dans les années 70. Et juste après, on a Shake qui arrive également. Sacha Distel, que des tubes de légende. Bonjour, bienvenue sur RM1 ce dimanche.

0: Un véritable scandale hein, dans la famille, quelle histoire. Sacha Distel à l'instant sur votre radio. Allez, 8h30, un petit flashback avec notre générique télé-culte ce dimanche matin.
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0: Et ce matin, flashback sur une série qu'on aimait bien voir, bien sûr, à la télé à l'époque. Là, je vous parle de la série d'aventure Thierry Lafronde.

Composée de 52 épisodes à l'époque, elle mettait en scène Thierry de Jeanville, ou Jeanville, interprété par un certain Jean-Claude Drouot, un jeune seigneur devenu hors-la-loi qui combat l'occupation anglaise pendant la guerre de 100 ans, armé de sa célèbre fronde et entouré de fidèles.

Compagnon, il défend les opprimés et lutte pour libérer le roi de France, véritable Robin des Bois à la française. La série a marqué toute une génération grâce à son souffle d'aventure et surtout à son générique devenu mythique. Plus de 60 ans après cette première diffusion, Thierry Lafondre reste l'un des plus grands feuilletons d'aventure de la télé et son générique continue de réveiller cette nostalgie qui sommeille en nous à l'époque, les téléspectateurs.

Voilà pour notre générique Téléculte. Thierry Lafronde à l'instant sur votre radio. Donc joli petit flashback télé ce matin, 8h32. Elle s'appelle Baccara et son titre a très très bien marché également dans cette époque aussi. Yes sir, I can boogie. C'est Jérôme arrive juste après et The Brotherhood of Man. Bonjour, belle matinée sur votre radio.

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0: Merci de nous écouter à 8h43. Dans quelques minutes, on va parler de notre vinyle du jour. Vous le savez, chaque dimanche, on revient sur les grands titres vinyles, évidemment. Mais pendant ce temps, je profite pour faire un petit coucou à quelques auditeurs qui nous envoient des messages là ce matin. Ah, bonjour à... bonjour mon poteau Elvis, voilà. Bon rétablissement à Nadège de Rosil pour Axel Nagan de Curpip, Kimberley Chania, Alisha Isabella de Londres, Cindy Navin et tous les amis. Merci, Rosemée de Trangbar. Et puis un bonjour également. C'est un plaisir de vous retrouver, notre cher animateur Elvis. Merci beaucoup. Chaque dimanche matin. Welcome! Un coucou aux familles Victor, l'active, ainsi qu'à ma sœur Gilbert, de la part de Taslima. Bonjour! De Chania et Gilbert. Bonne semaine, bon dimanche. Bonjour à ma radio préférée. Et à vous, Elvis, également. Merci pour toutes ces belles chansons. La prochaine, c'est pour l'équipe de Abacor qui travaille en ce moment, de la part de notre ami Monsieur Meunier. Oui, bonjour Meunier, comment va? Et puis un bon dimanche, un coucou à mes amis, à Monique, Anthony, Brigitte, Clarisse, Marie-Christine, Clarisse Bonsillon, à Marie-Claude Anna Salon, la famille Clancy-Suria, Françoise Thio, Marie-Sybille, Georges, envoyé par Marie-Josée Colette de La Réunion, un bonjour à Muriel de Rosil, un coucou à son beau-frère Gérard Surette qui fête son anif aujourd'hui, de la part de Sylviane, Diane, Karine, Kate et Kelly de Melbourne. Bonjour mon grand, oui bonjour, joyeux anniversaire à mon fils Jean-Claude. Gros bisous à toute la famille d'ici et d'ailleurs, de la part de ta maman qui t'aime fort, Madeleine Burry. Bon, ben voilà, joyeux anniversaire à votre grand garçon. Ah, ok, merci. Allez, tout de suite, on va y aller pour notre vinyle du jour.
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0: Et ce matin, notre vinyle du jour, qu'est-ce qu'on a? Qu'est-ce que j'ai ramené pour vous? Un 45 tours de Charles Aznavour. Oui, un disque qui réunit deux chansons qui illustrent, j'ai envie de dire, qui illustrent parfaitement ce talent de Charles Aznavour pour raconter les émotions humaines. Chez la face A, on retrouve un titre, Je n'ai rien oublié. Ouais, c'est une chanson empreinte de nostalgie, évidemment, avec beaucoup de pudeur. Aznavour évoque les souvenirs, le temps qui passe, les personnes qui ont marqué une vie, un texte touchant, porté par son interprétation inimitable. Et en face B, Mourir d'aimer, qui raconte un amour impossible, condamné par les conventions de l'époque, vous savez, devenu l'un des plus grands succès d'ailleurs de Charles Aznavour. Elle est aujourd'hui considérée comme un classique incontournable de la chanson française. Ce 45 tours est un bel exemple du savoir-faire d'un

immense artiste capable de faire naître une émotion intense en quelques petites minutes seulement. Un vinyle qui mérite toujours une place de choix dans une collection. Notre vinyle du jour, Charles Aznavour.

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0: Charles Aznavour, Mourir d'aimer. Juste avant, je n'ai rien oublié, notre vinyle du jour ce matin. Quel plaisir. Bonjour également à Cinquela Guillard qui nous écoute là en ce moment. Je suis là à l'écoute avec toutes ces belles chansons. J'ai adoré Cindy tout à l'heure. Bon dimanche, merci. Jim Reeves, voilà qui va faire plaisir à Danny qui nous écoute du côté d'Albion.
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1: Thank you, Jean-François.
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1: Rendez-vous donc en opérater tout à l'heure avec Kenneth Babaji qui reçoit ce matin comme invité Édouard Labatte qui nous parlera bien sûr de sa playlist, de ses goûts pour les chansons classiques. 9h03, bonjour, bienvenue. Là, je m'adresse à ceux qui viennent de se réveiller aussi, il y en a pas mal. Il y en a qui sont déjà réveillés, mais toujours au lit, hein, n'est-ce pas? En tout cas, merci de nous écouter en ce dimanche. Allez, encore une heure à passer, juste avant de poursuivre avec de la belle musique. J'ai envie de rendre un petit hommage ce matin à une chanteuse que vous avez connue avec un titre que je vais vous dire dans un instant, Marie-Paul Bell. Ça vous dit quelque chose? Oui, forcément, Marie-Paul Bell, donc, qui malheureusement nous a quittés hier. Elle avait 80 ans. Des suites d'une longue maladie. Alors Marie-Paul Bell restait célèbre pour cette chanson que vous connaissez sûrement, c'est bien sûr La Parisienne.

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Marie-Paul Bell, la Parisienne, qui nous a malheureusement quitté hier à l'âge de 80 ans avec ce titre, bien sûr, qui demeure d'ailleurs le plus grand succès sorti en 1967. Nous sommes dans les années 80 avec un titre qui s'appelle Wind Beneath My Wings, Bette Midler. Voilà qui va faire plaisir à Pat qui nous écoute là ce matin. Bonjour, à 9h07, juste après, on a Adamo et Scott McKenzie.

0: Wind Beneath My Wings de Bette Midler, sorti en 1989. D'ailleurs, cette chanson était la bande originale du film Bitches au fil de la vie, sorti fin 98. Voilà. Dans un instant, l'histoire d'une chanson, vous le savez, chaque dimanche matin, je vous raconte l'histoire de la chanson d'América. A Horse With No Name. Vous saurez tout autour de cette l'histoire autour de cette chanson dans un instant à 9h12. Je salue aussi donc quelques petits messages qui tombent sur notre plateforme ce matin. On a bonjour à tous, dédicace à mes loulous, à Léa, Sacha aussi, Patrice, Sarah de Pointe-Sable. Alors je regarde les messages en même temps, comme on dirait l'autre, en live and direct. Bonjour la radio, un gros bisou à ma tante Jocelyne Legrand qui a fêté son année hier. Que Dieu te donne du courage, surtout, tu t'occupes de ton frère gravement malade en ce moment. Pour cela, on te remercie. Courage à Dominique aussi, qui jongle entre boulot et hôpital, demandé par Sabrina Marie. Et puis, belle chanson que je dédie à mon papa Stelio Marie au ciel. You are my hero. Ben voilà, courage surtout. Et puis, bonjour à Marie-Ange et Eddy de Saint-Pierre qui nous écoutent. Coucou à Gilbert et Oudoum de Maïbourg et Shirley Sénica qui fête son anniversaire, qui a fêté vendredi son anniversaire. Bonjour mon poteau, oui comment va Benji? Une chanson pour ma petite femme Marilyn, mon papa Sidney, ma maman Joyce, ma marraine Fidou et surtout Rosita Dani, ma tante Gladys en Angleterre et toi-même mon poteau Elvis, merci, bon courage, merci Benji. Et puis un bonjour à Joyce de Beaubassin qui fait un coucou à tout le monde, merci pour ton petit message, merci Elvis pour toutes ces belles chansons. Bonjour à Muriel également qui nous écoute en ce moment et puis un salut aussi, donc là j'ai une photo d'un toutou je pense, non? Non, c'est Christina qui m'a envoyé une photo. Oui, on est mal réveillé le toutou, hein, avec une tasse de thé, good morning. Merci beaucoup, vous êtes trop gentils. Je souhaite une bonne retraite à mon moitié Dominique, qui a presque 45 ans de loyaux service dans l'hôtellerie. Ah bah, félicitations, bon repos. Donc, c'est à dire envoyé par Clara Ono, et puis je dis bonjour aussi. J'aurais aimé vous voir en live en train d'animer l'émission. Non. Allez, je vais le faire un jour, hein. Pas de problème. D'accord, merci beaucoup. Allez, bah oui, comme quoi. Adamo, Scott McKenzie, et juste après, dans quelques minutes, bien sûr, autour d'une chanson.
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1: Autour d'une chanson ce matin, je vous raconte l'histoire d'un titre vraiment un succès planétaire, A Host With No Name. Une chanson qui deviendra d'ailleurs l'un des grands classiques du folk rock. A Host With No Name, c'est signé America.

Bien sûr, cette chanson a été, est sortie, je veux dire, a été écrite plutôt en 1971 par Derwent Bunnell. Il avait 19 ans. Donc à cette époque, il vit à Londres, mais il repense souvent au paysage désertique du sud-ouest des États-Unis qu'il a connu pendant son enfance. C'est ce souvenir qui lui inspire donc cette chanson. À l'origine, le titre s'appelait Desert Song. Le cheval sans nom, eh bien, c'est tout simplement un

donc sortie en 1972 après avoir été écrite en 1971, cette chanson devient un immense succès et atteint même la première place du classement américain pendant 3 semaines. Plus de 50 ans après, et Oh's We're No Name reste l'un des plus grands classiques du folk rock, et la chanson emblématique du groupe America.

Voilà pour l'histoire donc de cette chanson A House With No Name. Bon petit folk rock là, ça fait du bien ça. Aussi en radio ce matin. 9h25, je dis bonjour à Monique de Glen Park également qui nous écoute, qui fait coucou à tout le monde. Une pensée pour sa maman Elsie Arayo et pour ses soeurs, frères, nièces, neveux, ses enfants, sa petite princesse Lénaëlle et son époux Richard qui travaillent en ce moment. Courage à ceux qui bossent. Bonjour, merci pour toutes ces belles chansons. La prochaine, c'est pour mes deux fils Damien et Jérôme. Sans oublier mon petit-fils Raphaël qui fait sa première communion aujourd'hui en Australie, demandé par grand-mère Marilène et grand-père José du côté de Vacois. Bon dimanche, Alice. Merci pour toutes ces belles chansons. Souvenirs, coucou, bisous à tous de Michetine et Régis de Beaubassin. Bonjour. Roland, content de t'entendre. Coucou à mon mari, mes enfants, mes petits-enfants, la famille Isabelle et les amis. Merci, Roland. Et puis la prochaine, c'est pour mon frère Enrico qui a fêté son anniversaire hier de la part de sa sœur Nathalie.

qui nous envoient des petits messages. Je rappelle le numéro, le 5253-8484. Et puis je dis bonjour également à Sheila. Alors, Sheila Polidor, joyeux anniversaire à ma maman bleuette, Pitya, de l'escalier de la porte de ses enfants, ses petits-enfants, toute la dernière, Elena. Et puis joyeux anniversaire à Alan Sidney de l'escalier également, c'était hier. Ben merci beaucoup. Donc, à vous, Sheila Polidor. Allez, Frédéric François, Elvis Presley et le duo Johnny Sylvie qui arrive sur votre radio. Bienvenue.

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1: Ah, ils étaient beaux à l'époque, hein. Franchement, Johnny et Sylvie à l'instant. J'ai un problème. Allez, 9h37 à suivre dans quelques secondes après la pause pub. Les avis de l'essai.
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3: Décès de M. Warren Alan Fusunhao Futamfong. M. Warren Alan Fusunhao Futamfong, aussi connu sous le nom de Warren, ex-general manager de l'hôtel Attitude. Et ex-habitant chemin Le Flamand à Péribert, âgé de 52 ans. Le convoi sortira de la chapelle ornant de Moura, la route royale à Petite Rivière, ce dimanche matin à 10h30 pour se rendre à la cathédrale Saint-Louis à Port-Louis et de là au cimetière Saint-Jean à Quatre-Bornes. Le décès de Mme Rosemary Kathleen Azopardi. Mme Rosemary Kathleen Azopardi, aussi connue sous le nom de Cathy, âgée de 67 ans. Le convoi sortira de la chapelle ornant de Moura à Petite Rivière ce dimanche à 11h pour se rendre à l'église Notre-Dame de la Mer à Albion et de là au crématorium de Bambou. Décès de Mme Jayamani Kupen. Mme Jayamani Kupen et Armougom, aussi connue sous le nom de Vali, âgée de 67 ans. Le convoi sortira de son domicile à Morcellement à Jeddah, à Bernica Road, Glen Park, Varkois, ce dimanche à 11h pour se rendre à l'incinérateur de Trois Mamelles. Décès de Mme Chinu Lingen. Mme Chinu Lingen, née Angamutu, aussi connue sous le nom de Mama Missemine, ex-habitante de Karen Lane à Morcellementara, Terre Rouge, âgée de 81 ans. Le convoi sortira de la chapelle ardente d'Eliansons à la route royale à Beaubassin ce dimanche à 11h pour se rendre au cimetière de Bois-Marchand. Décès de Mme Marie-Raymond Larenne. Mme Marie-Raymond Larenne, âgée de 89 ans. Le convoi sortira de chez son fils, lui Simon Patrick Apassamy, à résidence Kennedy ce dimanche à 11h pour se rendre à l'église Saint-Luc à résidence Kennedy pour se rendre ensuite au cimetière Saint-Jean. Le décès de Mme Marie-Cindy Chema. Mme Marie-Cindy Chema, née Chan Sun San, aussi connue sous le nom de Cindy, ex-habitante numéro A37 et Perrier, NHDC à la Tour Kenick, âgée de 42 ans. Le convoi sortira de la chapelle ardente d'Eliansons à la route royale à Beaubassin ce dimanche à 11h30 pour se rendre à l'église Saint-Mathieu à la Tour Kenick et de là au cimetière Saint-Georges, les Salines. Décès de Mademoiselle Sintamani Mutu. Mademoiselle Sintamani Mutu, aussi connue sous le nom de Daisy, ex-habitante NHDC L05 à Caen-le-Vieux, âgée de 93 ans. Le convoi sortira de la chapelle ardente de Moura à Petite Rivière ce dimanche à 13h pour se rendre au crématorium de Chebel. Décès de M. Georgi Chokalingam. M. Georgi Chokalingam, aussi connu sous le nom de Georgi, âgé de 84 ans. Le convoi sortira de la chapelle ardente d'Eliansons à la route royale à Beaubassin ce dimanche à 13h pour se rendre à la chapelle Emmaüs à Coromandel et de là à l'incinérateur de Montagne-Saint-Pierre à Bambou. Décès de M. Serge René Juel. Serge René Juel, aussi connu sous le nom de Serge, âgé de 82 ans. Le convoi sortira de la chapelle ardente de Moura à Petite Rivière ce dimanche à 13h pour se rendre à l'église Saint-Jean et de là au cimetière Saint-Jean. Le décès de M. Joseph Alain Fanfan. Joseph Alain Fanfan, aussi connu sous le nom de Alain, âgé de 75 ans. Le convoi sortira de la chapelle ardente d'Eliansons à Beaubassin ce dimanche à 13h30 pour se rendre à l'église Saint-François d'Assise à Pamplemousse et de là au cimetière de Pamplemousse. Le décès de M. Guy Marcelino Babil. M. Guy Marcelino Babil, aussi connu sous le nom de Baoulouk Telier, âgé de 70 ans. Le convoi sortira de sa résidence à l'avenue Essazier à Montida ce dimanche à 13h30 pour se rendre à l'église Sacré-Cœur à Camp de Masque et de là au cimetière de Saint-Jean.

Julien Villache. Décès de Madame Marie-Élisabeth Fréquin. Madame Marie-Élisabeth Fréquin, aussi connue sous le nom de Abette, âgée de 77 ans, le convoi sortira de chez son époux, André-Emmanuel Fréquin, au numéro 12, à Sainte-Marie-Sainte-Croix, ce dimanche à 13h30 pour se rendre à l'église à Perlaval à Sainte-Croix et de là au cimetière de Rochebois. Le décès de M. Gérard Patrick Pitchakaren. M. Gérard Patrick Pitchakaren, aussi connu sous le nom de garçon, âgé de 48 ans, le convoi sortira de chez son père, lui, France Pitchakaren, à Impasse-Coombs, quand le vieux Rosil, ce dimanche après-midi à 14h, pour se rendre à l'église Sainte-Anne à Stanley-Rosil, et de là au cimetière Saint-Jean. Le décès de Mme Marie-Edwige Monique Betty. Mme Marie-Edwige Monique Betty, née Melun, aussi connue sous le nom de Manique, âgée de 76 ans. Le convoi sortira de sa résidence à SS Arlene à l'escalier ce dimanche à 14h pour se rendre à l'église Saint-François-Xavier à l'escalier et de là au cimetière de Maybourg. Décès de M. Louis-Laurent Florine. Louis-Laurent Florine, aussi connu sous le nom de Laurent Taxi, âgé de 81 ans. Le convoi sortira de son domicile à Cinévasen Road à Grand-Bay ce dimanche à 14h30 pour se rendre à l'église Saint-Ange Gardien à Grand-Bay et de là au cimetière de Cap-Malheureux. Le décès de Madame Nicole Bidot. Madame Nicole Bidot, aussi connue sous le nom de Nicole, âgée de 53 ans, le convoi sortira de sa résidence au numéro 109 à la rue Jumna à Cité-la-Cure ce dimanche à 15h pour se rendre à l'église Sainte-Thérèse à Cité-la-Cure et de là au cimetière de Bois-Marchand. Et le décès de M. Vinod Balgobine. M. Vinod Balgobine, aussi connu sous le nom de Dr. Vinod, cardiologue à SSRN, âgé de 74 ans, le convoi sortira de la chapelle ardente des Liensons à la route royale à Beaubassin ce dimanche après-midi à 16h pour se rendre au crématorium de Caen-le-Vieux. À ces nombreuses familles affligées par le deuil, la MBC présente ses sincères condoléances.

Souvenir des anciennes paysannes, Eddie Karamidonk avait d'ailleurs remporté, grâce à ce titre, le premier prix du concours découverte RFI. C'était en 1983. Happy birthday to Mr. Mick Jagger aujourd'hui. Il fête ses 83 ans. Ouais. Chanteur, soliste des Rolling Stones. 9h48 sur notre radio. Bienvenue.

0: forme. Allez, moi je vais vous laisser dans un instant. Vous allez retrouver notre ami Reza pour son émission Tempête dans une tasse de thé. Je vous retrouve sinon cette semaine, dès lundi, dès demain après-midi, à partir de 16h. Vous le savez, chaque semaine, lundi à vendredi, 16h-18h, votre afternoon ride pour les chansons des années 80 à ce jour. Voilà, d'ici là, passez une belle journée à l'écoute de votre radio.
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Psaume 119, les versets 17 à 24. Je suis ton serviteur, sois bon pour moi. Je vivrai et j'obéirai à ta parole. Ouvre mes yeux, je verrai mieux comme ta loi est merveilleuse. Je suis un étranger sur la terre, ne me cache pas tes commandements. À chaque instant, je cherche avec ardeur à connaître tes décisions. Tu menaces les orgueilleux, ces gens maudits qui se perdent loin de tes commandements. Débarrasse-moi des insultes et du mépris, car j'obéis toujours à tes ordres. Même si des chefs sont assis pour parler contre moi, ton serviteur, je réfléchis à ce que tu veux. Tes ordres font toute ma joie. Ce sont eux qui me conseillent.

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1: 10h. Excusez-moi, 10h passées de 10 minutes sur les ondes de AM1. Bonjour, chers auditeurs et auditrices. On se retrouve comme chaque dimanche pour notre émission Nous Îles, Nous Diaspora. On a débuté l'émission comme d'habitude avec notre page de la Bible et on continue toujours en prière, cette fois-ci avec notre émission sur les chemins de la prière. On se retrouve juste après pour vos appels sur le 402 80 90 et bien sûr vos messages sur le 52 51 72 69 réservés surtout à la diaspora mauricienne. Et bien sûr, les Mauriciens qui ont de la famille, des voisins qui sont partis, ou des connaissances ou des amis de l'autre côté, ben, vos messages et vos appels sont la bienvenue. Pour tout de suite sur les chemins de la prière.
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du diocèse de Port-Louis. Amis auditeurs, je suis heureuse de vous retrouver en ce dimanche 26 juillet 2026. Nous sommes le 17e dimanche du temps ordinaire dans l'année A de la liturgie. Avec vous aujourd'hui, Nathalie Allette et Alain Juste à la régie.

Ce dimanche 26 juillet est un dimanche un peu particulier. C'est le jour de la fête des grands-parents et des personnes âgées, instituée par le pape François. Nous avons une pensée toute spéciale pour tous nos aînés, nos grands-parents, les personnes âgées de notre entourage qui, aujourd'hui, par leur témoignage de fidélité et de foi, nous donnent du courage pour vivre notre propre vie. Pour ce dimanche, nous lirons un passage du premier livre des Rois. Ensuite, un extrait de la lettre de saint Paul aux Romains, et enfin, un extrait de l'évangile de saint Matthieu. Et je vous partagerai un éclairage sur ces textes qui viennent nourrir notre intelligence et notre cœur. Commençons d'abord par nous rendre disponibles à ce que nous allons entendre. Faisons taire en nous tout ce qui vient parasiter notre attention. Vous savez, ce téléphone portable que l'on regarde toutes les 3 minutes, par exemple. Et mettons-nous en situation d'accueillir, d'être disponible pour ce que Dieu a à nous dire

Du premier livre des rois, au chapitre 3, les versets 5, 7 à 12. À Gabaon, pendant la nuit, le Seigneur apparut en songe à Salomon. Il lui dit « Demande-moi ce que tu veux, et je te le donnerai. » Salomon répondit « Seigneur, mon Dieu, c'est toi qui m'as fait roi, à la place de David, mon père. Or, je suis un tout jeune homme, incapable de se diriger, et me voilà au centre du peuple que tu as élu. C'est un peuple nombreux, si nombreux qu'on ne peut ni l'évaluer ni le compter. Donne à ton serviteur un cœur attentif, pour qu'il sache gouverner ton peuple et discerner le bien et le mal. Comment, sans cela, gouverner ton peuple qui est si important ? » Cette demande de Salomon plut au Seigneur, qui lui dit « Puisque c'est cela que tu as demandé, et non pas de longs jours, ni la richesse, ni la mort de tes ennemis, mais puisque tu as demandé le discernement, l'art d'être attentif et de gouverner, je fais ce que tu as demandé. Je te donne un cœur intelligent et sage, tel que personne n'en a eu avant toi, et que personne n'en aura après toi. »

De la lettre de saint Paul, apôtre aux Romains, au chapitre 8, les versets 28 à 30. Frères, nous le savons, quand les hommes aiment Dieu, lui-même fait tout contribuer à leur bien, puisqu'ils sont appelés selon le dessein de son amour. Ceux qu'il connaissait par avance, il les a aussi destinés à être l'image de son Fils, pour faire de ce Fils l'aîné d'une multitude de frères. Ceux qu'il destinait à cette ressemblance, il les a aussi appelés. Ceux qu'il a appelés, il en a fait des justes. Et ceux qu'il a justifiés, il leur a donné sa gloire.

De l'Évangile selon saint Matthieu, au chapitre 13, les versets 44 à 52. Jésus disait à la foule ces paraboles. Le royaume des cieux est comparable à un trésor caché dans un champ. L'homme qui l'a découvert le cache de nouveau. Dans sa joie, il va vendre tout ce qu'il possède et il achète ce champ. Ou encore, le royaume des cieux est comparable à un négociant qui recherche des perles fines. Ayant trouvé une perle de grande valeur, il va vendre tout ce qu'il possède et il achète la perle. Le royaume des cieux est encore comparable à un filet qu'on jette dans la mer et qui ramène toutes sortes de poissons. Quand il est plein, on le tire sur le rivage, on s'assied, on ramasse dans des paniers ce qui est bon et on rejette ce qui ne vaut rien. Ainsi en sera-t-il à la fin du monde. Les anges viendront séparer les méchants des justes et les jetteront dans la fournaise. Là, il y aura des pleurs et des grincements de dents. Avez-vous compris tout cela ? Oui, lui répondent-ils. Jésus ajouta, c'est ainsi que tout scribe devenu disciple du royaume des cieux est comparable à un maître de maison qui tire de son trésor du neuf et de l'ancien.

Qu'est-ce que ces textes peuvent nous dire aujourd'hui? Comment rejoignent-ils notre quotidien? Allons le découvrir ensemble. Voici ce que le frère Antoine-Marie, un carmélite, fait comme commentaire sur les textes de ce jour. Trouver un trésor. Voilà une parole qui peut éveiller notre imagination. Les succès des jeux d'argent nous montrent que beaucoup recherchent la possibilité de trouver une forte somme d'argent qui leur permettrait, soi-disant, de passer de longs jours heureux, libres de tout souci matériel. Mais ce terme de trésor garde-t-il pour nous de toute cette saveur si, comme nous l'invite l'Évangile, nous l'identifions avec le royaume des cieux? L'Évangile de ce jour nous parle de la valeur du royaume des cieux, avec trois comparaisons que Jésus essaie de nous faire comprendre. Il veut nous faire comprendre quel trésor nous avons découvert, en le reconnaissant comme notre Sauveur et en accueillant sa bonne nouvelle. Le royaume des cieux est comparable à un trésor caché, à une perle fine, au résultat d'une pêche fructueuse. Tel un trésor enfoui dans un champ, le royaume des cieux nécessite qu'on le cherche, que l'on remue ciel et terre pour le trouver, c'est-à-dire faire preuve de foi. Telle la perle fine, longtemps désirée par le marchand, le royaume des cieux nous demande de savoir attendre avec patience, c'est-à-dire d'espérer. Telle la pêche fructueuse, le royaume des cieux rassemble tous les hommes dans leur diversité. Mais malheureusement, tous ne sont pas accordés avec les valeurs du royaume. Les deux premières paraboles montrent que face aux réalités de l'Évangile, l'homme doit savoir faire un choix. Sinon, comme l'illustre la troisième parabole, c'est Dieu qui fera le choix. Celui qui trouve le trésor ou la perle fine vend tous ses biens pour acquérir ce qu'il a découvert. Ces images qu'utilise Jésus nous posent d'abord la question de savoir si nous considérons vraiment notre foi chrétienne comme un trésor, comme une perle fine qui mérite que nous sachions

sachions préférer les valeurs de l'Évangile à tout autre bien. Certes, dans chacune de nos vies, il nous faut savoir assumer nos responsabilités humaines, professionnelles et familiales, comme les réalités du monde nous le demandent, dans la mesure où cela se justifie. Mais comment vivons-nous le rapport entre les valeurs de l'Évangile, les valeurs chrétiennes, et les valeurs strictement humaines, voire mondaines? Savons-nous préférer le Christ, l'amour de Dieu, notre Père, aux réalités qui passent? Si la parole de Dieu est le vrai trésor de nos vies, comment savons-nous préserver ce trésor, lui laisser donner sens à notre vie? Si cette parole est la lumière de nos pas, la lampe de notre route, comment laissons-nous cette parole éclairer notre vie et éclairer nos choix? L'accueil de la parole de Dieu dans notre vie, l'accueil de son œuvre de grâce en chacun de nous, tout cela ne se fait pas sans l'homme et sans sa participation la plus pleine, la plus radicale et la plus consciente possible. La foi chrétienne, l'engagement à la suite du Christ, n'est pas simplement un de nos engagements parmi d'autres et à l'égal des autres. La foi, notre relation avec Dieu, ne peut être simplement au même niveau que tous nos autres engagements. Notre relation à Dieu est de l'ordre de l'absolu. Dieu, notre Père, se situe à la racine de notre être, au fondement de notre vie. La foi et la sagesse chrétienne ne sont pas seulement des références pour cette vie terrestre, mais ce sont aussi et surtout une ouverture, une porte pour la vie éternelle. C'est pourquoi la foi a toujours une dimension radicale et fondamentale. Il ne s'agit pas de tomber dans un extrémisme, ni dans un sectarisme. Nous voyons trop les ravages de telles attitudes. Cependant, comme nous dit le frère Antoine-Marie, nous devons reconnaître que notre société nous pousse tout au contraire, plutôt au relativisme, et à cloisonner la vie spirituelle et religieuse dans une petite sphère privée, bien close, qui ne dérange rien ni personne. La vie chrétienne et notre relation de foi avec le Seigneur, dans notre monde moderne, sont bien souvent mises au même niveau que des réalités humaines. Pour prendre un exemple bien concret, que peut-on dire de la ferveur chrétienne de personnes qui, systématiquement, préfèrent les activités sportives ou les rencontres familiales à la messe dominicale parce que c'est plus pratique ou pour ne pas gêner leurs enfants? Il en est de même pour les religieuses et prêtres quand nous préférons les choses à faire à la prière personnelle. Il s'agit pour chacun de nous de nous interroger sur la hiérarchie de nos valeurs. La foi chrétienne est-elle pour nous un trésor? Le disciple de Jésus entre dans une famille spirituelle, rassemblant tous ceux qui, renonçant à un mode d'agir selon l'esprit du monde, s'évertuent à faire la volonté de celui que Jésus est venu leur révéler. Ce qui détermine si nous sommes au dehors ou au dedans de cette famille, ce n'est pas une confession de foi superficielle, mais une adhésion qui s'exprime dans notre vie. Il ne suffit pas de crier « Seigneur, Seigneur » pour entrer dans le royaume, mais il s'agit de manifester que le Christ est véritablement Seigneur de nos vies. En admirant la sagesse du jeune roi Salomon, en cherchant à imiter son attitude intérieure, tournons-nous vers le Christ, sagesse de Dieu et notre justification, pour l'accueillir dans notre vie comme le véritable trésor qui donne du sens à notre existence et nous ouvre les portes de la vie éternelle. En accueillant cet amour de Dieu, alors tout nous sera donné de surcroît. Non pas forcément les biens matériels ni l'absence de difficultés, mais la force et la lumière qui viennent de Dieu. Car, comme le rappelle saint Paul, nous le savons, quand les hommes aiment Dieu, lui-même fait tout contribuer à leur bien, puisqu'ils sont appelés selon le dessein de son amour. Merci, frère Antoine-Marie, pour ce beau commentaire.

Amis auditeurs, je voudrais à présent prier avec vous pour nos grands-parents et nos personnes âgées, et surtout pour celles qui sont seules ou que personne ne vient plus visiter. C'est une prière composée par Benoît XVI. Seigneur Jésus, tu es né de la Vierge Marie, fille des saints Joachim et Anne. Regarde les grands-parents du monde entier. Protège-les. Ils sont une source d'enrichissement pour les familles, pour l'Église et pour toute la société. Soutiens-les. Tandis qu'ils vieillissent, puissent-ils continuer à être pour leur famille de solides piliers de la foi évangélique, des gardiens des nobles idéaux familiaux, des trésors vivants de profondes traditions religieuses. Fais d'eux des maîtres de sagesse et de courage, afin qu'ils puissent transmettre aux générations futures les fruits de leur mûre expérience humaine et spirituelle. Seigneur Jésus, aide les familles et la société à apprécier la présence et le rôle des grands-parents, qu'ils ne soient jamais ignorés ou exclus, mais rencontrent toujours respect et amour. Aide-les à vivre sereinement et à se sentir accueillis durant toutes les années de vie que tu leur as accordées. Marie, mère de tous les vivants, garde les grands-parents constamment sous ta garde, accompagne-les dans leur pèlerinage terrestre et, par ta prière, accorde à toutes les familles d'être un jour réunies dans la demeure du ciel, où tu attends toute l'humanité pour la

grande étreinte de la vie sans fin. Amen. Marquons-nous du signe de notre foi et de notre espérance. Au nom du Père et du Fils et du Saint-Esprit. Amen. Amis auditeurs, nous voici arrivés à la fin de cette émission. C'était « Sur les chemins de la prière » avec Nathalie Hallette et Alain Juste à la régie. Nous nous retrouvons semaine prochaine avec une autre animatrice. D'ici là, je vous souhaite une bonne semaine. Que le Seigneur vous bénisse, qu'il bénisse vos familles, grands-parents, parents et enfants, et votre travail. Amen.

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2: Heures passées de 46 minutes sur les ondes de AM1. Rebonjour à vous, chers auditeurs et auditrices. On se retrouve, et oui, j'espère en tout cas que le réveil n'a pas été trop dur et que à 10h46, on est déjà dans la cuisine en train de préparer le déjeuner. Si c'est déjà fait, on est en train de se relaxer tranquillement, on écoute la radio. Et bien, on débute en musique. Comme d'habitude, et on débute avec de la chanson de chez nous, avec monsieur Pascal Ferdinand qui nous a proposé lors de son album Persévère, sorti en 2016. La chanson s'appelle Zen Fille. Et on se retrouve juste après, bien sûr, pour les appels sur le 402-80-90 et vos messages déjà. Il y en a plusieurs. Merci. Sur le 52, 51, 72, 69. Allez, on y va tout de suite avec M. Dagger qui l'a. Zen Fille.

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0: Et tout de suite, on va aller faire un tour sur le 52, 51, 72, 69. Notre fidèle auditrice du côté de Bambou, Nicole, qui nous a envoyé un petit message pour nous passer le salut et le bon dimanche à tout le monde d'ici et d'ailleurs. Eh bien, le bonjour à vous, Nicole. Que du bonheur de savoir que toute la famille radio est déjà réunie pour des messages, des appels. C'est que du bonheur. Merci d'être là. Bonjour Lille Maurice, bonjour Clo-Clo, c'est Joyce Nadal de Burnley, UK. Je souhaite bon anniversaire à Sybille Carpédé et coucou à la famille Nadal, Kirin, Souria, Giridari et La Douceur. Passe la chanson English Men in New York. Merci, bisous, gros bisous à vous Joyce. Et gros bisous à tout bana camarade qui l'or UK. Et nous qui en a beaucoup. La suite de notre émission avec le top horaire.
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0: Il est 11h. Et tout de suite, on va prendre un appel sur le 402 90. Allo, bonjour.
2: Bonjour Clovis.
0: Bonjour Belinda Gabriel du côté de Pamplemousse.
2: Oui, ça va, le temps c'est beau, c'est beau.
0: Ah super, super, je lis les temps l'eau Pamplemousse.
2: Mon anniversaire, moi je passe 5 jours radio, là.
0: Oui, dis-moi, vite, vite,
2: vite. Mon matin, t'es 40 ans Montréal, je vous dis.
0: Waouh, bravo, félicitations.
2: Oui, pour Marie-Claudette. Chez Laval, habite Saint-Croix.
0: Des autres félicitations.
2: Là, on va le déjeuner que nous autres aujourd'hui.
0: Maman, bon appétit, bon appétit.
2: Merci, il invite nous. Mais moi, je suis content de voir bien Zoé, tu sentais pour ça.
0: Dis-moi.
2: On va te sentir tapis rouge.
0: Tapis rouge. Allez, right.
2: Ok, oui, oui. Allez, bye-bye, Clovis.
0: Allez, bye-bye. Bien sûr, bien sûr. Bonne dédicace pour ce soir. Allez,
2: merci, bye-bye. Merci, bye.

0: 402-80-90, allô, oui, bonjour.
1: Allô, bonjour, mon pote Clovis.
0: Bonjour, nos camarades Rosemey, du côté de Trangbord, qui manière?
1: Bien, merci, quand on va nous bien.
0: Ah, super.
1: Ça peut te donner un bout en bout.
0: Ah ben, vous connaissez, vous aussi, un docteur dans mon avis.
1: Ah.
0: Ou aussi, vous apporte la santé, vous apporte le bonheur, vous apporte la joie.
1: La joie, oui. L'amour.
0: Mais stress allé, là? D'accord, c'est moi un docteur dans mon avis, parce qu'il vous tient.

0: stress dans la vie. Merci.
1: C'est de nous la santé.
0: Ah. Alors, dimanche, tu es bien passé?
1: Ah, par la grâce de Dieu, vous êtes bien. Nous pouvons écouter toi.
0: Ah, super.
1: Quand on écoute toi, ça m'aime assez.
0: Alors, dis-moi, un petit dédicace
1: ouais,
0: à Poubadina.
1: Vous pouvez demander une chante. C'est un petit la musique chaleuse.
0: Oui.
1: Toujours spécialement pour Cindy Navine, Kimberly, Chania, Arisa Djabila, Djeri du côté de Londres, Elisa Virapatrène de France, et Axel Narène de Kerpip, et tout le monde camarade qui écoute Radio. Monsieur Dieu, bonne journée. Et monsieur Dieu, bonne journée, bon courage.
0: Merci beaucoup, bonne journée
1: bonne
0: à vous aussi.
1: Chez toi.
0: Merci.
1: Bon appétit.
0: Merci, bon appétit à vous aussi. Allez, un gros bisou à vous et à
1: allez,
0: toute la famille.
1: À la prochaine, bye.
0: Allez, à la prochaine, bye bye. Le petit Arena beaucoup du monde de l'Angleterre pour son premier dédicace pour la famille du côté de l'Angleterre. L'Angleterre en force ce matin. passées de 3 minutes. Nous apprenons notre appel tout de suite à l'heure 402-90 et après nous allons écouter un enchanté Englishman in New York by Sting. Why not? Allô, oui, bonjour.
2: Bonjour, mon petit cloque.
0: Bonjour, Marie-Noël, du côté de Baie du Tombeau. Qui manière?
2: Comment ça va?
0: Ça va en roulant là pour l'instant parce que moi, le moins 16, les rouler, après les tourner et tout. Donc
2: oui,
0: ça va en roulant et en tournant.
2: Oui, tu vas bien.
0: Ah, oui, c'est qui naît semaine dernière là, au pédiamant là?
2: Oui, bébé, la semaine dernière.
0: La semaine dernière là, il est bien. Il est
2: très,
0: très bien. Oui,
2: ça
0: oui,
2: va.
0: Là, il est dans mes bras là.
2: Ah,
0: il est bien. Il peut dormir là, mais il ne pas cause trop faux aujourd'hui.
2: Oui, on ne sait pas cause trop faux parce que tension, il est aussi. Maman, je suis la famille très bien.
0: Oui.
2: Oui. Clo-clo.
0: Dis-moi.
2: Aujourd'hui, l'anniversaire, mon garçon.
0: Ah, nous souhaitons un joyeux anniversaire, Joël.
2: Oui. Monsieur Joël, un bon anniversaire. Une bonne santé, une longue vie.
0: Oui.
2: Et demandé par son frère Ricardo. Sa sœur Magali.
0: Oui.
2: Et son beau-frère Yann.
0: D'accord.
2: Et son neveu Sky. Et demandé par tout le monde aussi.
0: Oui.
2: S'il vous plaît. Pour calmer petit Jésus pour moi.
0: Petit là,
2: j'ai besoin petit Jésus pour donner
0: qui...
2: courage.
0: C'est qui petit là, hein?
2: Oui, c'est qui petit là.
0: Gros là ou pas content?
2: Que... parce que nous tout un l'année en plus que vous dire.
0: Oui, bien sûr.
2: Hein? Mais c'est un grand cadeau, bon Dieu. Hein?
0: Oui, mais tout le temps petit Jésus. Moi, je ne dis pas gros là, pas connu moi. Moi, vous avez gros là, un coup.
2: Mais j'ai un gros là, oui. et puis ça, vous ne pouvez pas mettre soleil.
0: Soleil.
2: Et c'est le soleil.
0: Oui.
2: Pour Eddie. Pour. Aïe, comment ça s'appelle là? Denis.
0: Soleil.
2: Denis Azor.
0: Oui.
2: Oui. Merci mon petit cloco.
0: Allez, merci
2: bon
0: beaucoup.
2: Dimanche,
0: bon dimanche à vous
2: journée.
0: Aussi.
2: À ce soir si vous voulez.
0: Bien sûr que je le veux.
2: Embrasse qui bébé pour moi
0: oui,
2: et la
0: sûr.
2: Famille.
0: Oui, bien sûr. Allez, d'accord. Merci
2: allez,
0: beaucoup.
2: Bye bye.
0: Bisous, bye bye.
2: Bisous,
0: bonne
2: bisous,
0: journée
2: bye
0: à
2: bye
0: vous.
2: Bye.
0: Allez, bye bye. Marie-Noël du côté de Baie du Tombeau. six minutes déjà, oui, ça a été ça qu'il est temps passé. Nous pouvons gagner le temps fini d'y aller, la fin arrive, l'air prochain. On écoute Englishman in New York et après nous retrouvons-nous. Bien sûr, pour Zodban appel au 402-80-90 et Zodban message au 52-51-72-69. Englishman in Mauritius, non, Paris, New York, voilà.

Et tout de suite sur le 52 51 72 69. Bonjour, comment ça va? Superbement bien, toujours à l'écoute comme chaque dimanche. J'écoute votre émission vendredi. Super, j'ai bien aimé. Merci beaucoup. C'était trop top. Je demande la chanson de Pierre Roselli, Laurence pour tous mes amis et famille de Maurice. Et d'ailleurs, bon anniversaire à le fils de Marie-Noël. Bonne journée, bisous, c'est Shirley. Gros bisous à vous aussi, Shirley.

et bonne journée, bon dimanche. Et je sais que vous allez être là à 19h aussi. Merci d'ailleurs pour votre fidélité. Bonjour, je demande Les Inséparables par Babalé pour Lucette, la famille Thérèse de Plaine-Magnan, de la part de Marie-Paul qui leur souhaite un bon dimanche. Et pour vous aussi, merci. Merci beaucoup, Marie-Paul.

0: 402 80 90. Allô, oui, bonjour.
1: Bonjour Clovis.
0: Bonjour Cristal, du côté de chez Belle, comment allez-vous?
1: En 10 boutons.
0: Vous t'allez en 10 boutons?
1: Oui, en partant du principe que toi te fais rouler.
0: Oui.
1: Et que te fais vivre.
0: Je me tâle en tournant environ. Oui.
1: Oui, et moi je me tâle en 10 boutons.
0: Vous t'allez en 10 boutons. C'est très bien pour un dimanche.
1: Oui, et sais-tu qu'il a te fait dire qu'il a 4 bâtons?
0: Yeah! Ben oui, 4 bâtons, ça veut dire, il y a Michael Pollard qui a pris D, il y a James pour l'autre côté, James aussi qui a pris D, fini fait gagner 4 bâtons.
1: Et ben, t'es un sorcier.
0: Ah.
1: Parce qu'il me contente, j'ai James, c'est, il y a 4 bâtons dans la case pour s'éteindre, moi.
0: Ah.
1: Et qui James? Lili là pour soutenir mon âme et qui Michael là pour soutenir mon cœur.
0: Super, Julie, bravo. Alors, dis-moi, dédicace pour qui, dans quelle direction?
1: En direction de mes amis athlètes,
0: oui.
1: Mes camarades anciens athlètes qui en Australie, au Canada, d'ailleurs, ancien entraîneur au Canada, malheureusement, il s'est décédé.
0: Ok, mes sympathies.
1: Oui, bon, merci. Et puis, mes bons camarades, toujours athlètes, qui en Angleterre aussi.
0: D'accord.
1: Et pour tout bon athlète mauricien qui est en Glasgow.
0: En ce moment, oui, qui peut faire fierter nos pays surtout.
1: Yeah. Ouais, mais il y a trop de gens à citer. Mm-hmm. C'est pour ça que je peux dire juste ban athlète, ban judoka, ban boxeur aussi.
0: Yeah.
1: C'est trois disciplines qui m'ont côtoyé dans la vie.
0: Ok, la boxe en tout.
1: Oui, mais à niveau administratif, niveau accueil,
0: d'accord,
1: protocole et accueil. Non,
0: d'accord. Et qui sentez-nous pour mettre pour sa banane tête là?
1: Ben, The Greatest Love of All. Et puis après, The World Greatest. Greatest Love of All de Whitney Houston. Ou la version originale, me connaissait un monsieur, Nicole qui vous calme, moi. C'est un affrontable, vraiment.
0: Greatest Love of All. Un coup.
1: Et puis The World Greatest de R. Kelly.
0: R. Kelly. Alors, Greatest Love of All. Nous avons la version de George Benson, la version de chez nous, de Jane Constance, et la version, bien sûr, de Whitney Houston.
1: Désolé les filles, j'ai choisi George.
0: George Benson, d'accord, avec plaisir.
1: Si me choisir Jane Whitney pour dire... Ouais, les protéines, c'est mauricien. Voilà. Désolée, les filles.
0: Allez, d'accord.
1: Et puis après, je ne sais pas si je peux appeler cet après-midi. The World Greatest and the Greatest Love of All aussi, c'est pour Banla.
0: D'accord, merci.
1: Te connais, toi?
0: Ah, ben oui.
1: Le 1 août, ça, non?
0: Le 1 août, nous joignent toute la famille qui capave, bien sûr.
1: Ben, ce soir, les amis, tu m'as pas un camarade, ce sera pas un message parce que ce soir, je m'envole en

0: Russie.
1: Ah, ça promet! Ok.
0: Et c'est ça, ce sera par message et ben, via le téléphone que je vous écoute. Mais le cœur est toujours là avec vous.
1: Merci
0: je
1: beaucoup.
0: Fais
1: Ça fait plaisir.
0: un gros bisou, Clovis.
1: Merci.
0: Contente d'avoir été là ce matin.
1: Merci.
0: Pour t'entendre et ben, pour la diaspora mauricienne. Et puis, ben, bonne journée. Tantôt, plein.
1: Merci à vous aussi.
0: Pas pour tellement tantôt, mais t'es pour lire-moi.
1: Lire, lire. Parfait, non, on y est. Parfait, non, on y est.
0: Ben, me souhaite une bonne journée.
1: Merci beaucoup à vous
0: Si t'es
1: aussi.
0: jeune,
1: Bon
0: ben, la
1: dimanche.
0: compliment.
1: Oui, bien
0: Me
1: sûr,
0: souhaite une
1: bien
0: jeune,
1: sûr,
0: là. Ça
1: bien
0: fait
1: sûr.
0: maintenant
1: Nous
0: que vous êtes
1: joignent
0: tous les
1: tous
0: deux,
1: les
0: là.
1: ou nous péjoignent.
0: Tous les
1: Tous les
0: deux,
1: ou nous
0: bien.
1: joignent banna.
0: Non, comment tu dis ça? D'une zette un gros bas. Si elle était un gros bas, elle nous a fait comment tu as habitué dire?
1: D'accord. Un gros badou. Allez,
0: Oui,
1: rack.
0: voilà, un gros bas du Fouban là.
1: Allez, d'accord.
0: Allez,
1: Merci
0: bisous,
1: beaucoup. Un gros
0: bye bye, bonne
1: bisou.
0: journée.
1: Bye bye. Bonne journée à vous aussi. Bye bye. 11h passées de 18 minutes. Cristal du côté de chez Belle. Merci pour votre appel. Merci d'être là. Et merci d'être là ce soir, même par un message. On ne pas trop comprendre l'Indien, nous, l'IPVOL vers la Russie. Nous pas trop connaît. Nous pas trop connaît. Sûrement, il n'est pas venu un petit message tantôt pour faire nous connaître que ça sert l'été.
0: Allô,
1: oui, bonjour.
2: Allô, oui.
1: Bonjour.
2: Bonjour.
1: Bonjour,
2: Marie-Aimée de Triolet.
1: Marie-Aimée de Triolet qui manière.
2: Manière, ah, y a pas de problème.
1: Ah là là. Ah là là, mais nous avec vous en tout cas. Ou avec, nous avec
2: Pardon?
1: vous. Moi, je dis nous avec vous dans tout, dans aucun problème.
2: Oui, vous connaissez le problème. Problème de mon beau-frère, il est mort.
1: Ah, nos
2: Rénal.
1: sympathies. Oui, c'est vrai,
2: Ouais.
1: c'est vrai, c'est vrai, c'est
2: Oui,
1: vrai.
2: la mon vin de la mon vin côte la mon rose belle la mon vin côte notre ciel là.
1: Madame May.
2: Ouais.
1: D'accord.
2: Oui,
1: Passe Madame
2: mais
1: May nous bonjour et que surtout souhaite-lui nous sympathie.
2: Oui, merci.
1: Merci beaucoup.
2: Mon capable faire une petite dédicace?
1: Vite, vite. Allez, oui. D'accord.
2: Vous faire une dédicace pour Josiane. Josiane et Jacques de Floréal.
1: D'accord.
2: Floréal. Et puis pour May, Sylvain,
1: Oui.
2: de Rosebelle, Nicole et Roland de Lyonport.
1: D'accord.
2: Oui, mauvais ma nouvelle santé qui Rénal, c'est content.
1: Dis-moi.
2: Rennes, somme Rennes. Ah, ça
1: D'accord.
2: n'a pas ça? Non, n'a pas ça? Nancy Dakar.
1: Nel Sedaka. D'accord.
2: Oui.
1: Allez, d'accord.
2: Ouais.
1: Merci beaucoup.
2: Allez, merci.
1: Merci beaucoup. Merci et
2: Allez.
1: embrasse à Madame May pour nous. Merci beaucoup.
2: Oui, merci,
1: Allez, au
2: oui.
1: revoir.
2: Allez, allez, au revoir.
1: Run Samson Run de Neil Sedaka. Nous mettons l'eau, nous playlist pour tout de suite dans l'écoute Tapis Rouge.

Monsieur Denis Azor avec Soleil sur les ondes de AM1. 11h passé de 33 minutes. Allez, nous gagnons-t-il les temps vite. Alphère, gagnons-t-il les tout lourd. 52, 51, 72, 69. Malheureusement, nous ne sommes pas capables de prendre ce bon appel. Parce que sinon, nous ne pourrions pas écouter la santé qui est demandée. Nous avons un petit message de Lucette du côté de Pleine Magnan qui dit à nous bonjour. Moi, c'est Lucette de Pleine Magnan. Je dis bonjour à mes sœurs Marie-Paul et Suzanne de France, ma nièce Valérie de l'Australie. Si tu peux me donner la chanson Parlez-moi d'amour de Dalida, merci. Bon dimanche à toi, bisous et ben gros bisous à vous aussi, Lucette. Et mille excuses pour les appels. Malheureusement, on n'a pas pu prendre votre appel. Et ce sera pour ce soir, pourquoi pas vers 19h30, toujours sur le 402-80-90. Et vos messages, bien sûr, sur le 52-51-72-69. Et nous avons aussi notre voisine à côté qui passe nous le bonjour. Bonjour voisine, bonjour à la famille Boutia, coucou Marie-Ange, merci d'être là. La suite de notre émission avec Petit Jésus de Claude François.

Monsieur R. Kelly avec The World's Greatest, demandé par notre fidèle auditrice du côté de Chebel. Chanson qui nous amène presque à la fin de notre émission. Mahmoud Diazot, au revoir et qu'à bien sûr. Mahmoud Diazot, rendez-vous sur RME, là tout de suite, à partir de midi jusqu'à 14h. Et bien sûr, sur AM1 en même temps. Donc, nous restons ensemble jusqu'à 14h. Allez, gros bisous et on se retrouve après le journal de midi. Run, Samson, run, et juste après, parlez-moi d'amour de Dalida.

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2: Vous écoutez RM1, il est midi. C'est l'heure du journal de la mi-journée tout de suite et nous allons retrouver Jean-François Lekning. Bonjour Jean-François.
3: Bonjour Reza, bonjour à tous.
2: Et on commence tout de suite avec les titres.
3: Plainte au CCID, Rakesh Bokhuri, Chief of Staff au Prime Minister's Office, dénonce de fausses captures d'écran WhatsApp l'impliquant dans l'affaire MMG. Paul Béranger dénonce la présentation simultanée de deux projets de loi majeurs à l'Assemblée nationale mardi, mais il déplore surtout la façon dont les documents ont été partagés à seulement 3 jours de la séance. En Cour suprême, le juge Mehdi Manrakan annule la liberté conditionnelle d'Abhishek Dhunsu après une tentative d'hospitalisation jugée opportuniste. Tarif des taxis, la NLTA confirme qu'il n'y a pas de barème officiel depuis 2005 et rappelle aux usagers qu'ils doivent négocier le prix de la course avant de monter à bord. Et puis en Allemagne, scène d'horreur à Berlin hier soir pour la marche des fiertés. Une voiture fonce dans la foule, bilan 1 mort et 17 blessés. Rakesh Bokhuri, Chief of Staff au bureau du Premier ministre et conseiller de Navin Ramgoolam, s'est rendu au CCID hier soir pour porter plainte. En cause, la circulation sur les réseaux sociaux de prétendues captures d'écran issues d'un groupe WhatsApp intitulé « Public Interest ». Des captures d'écran qui voudraient faire croire qu'il a donné des instructions à un officier de la FCC concernant l'affaire Mercantile Maritime Group, un dossier dans lequel plusieurs anciens ministres du MSM, dont l'ex-premier ministre Pravin Jugnauth, ont été ou doivent être entendus. Se disant profondément choqué de voir son nom et son numéro de téléphone associés à ces échanges, Rakesh Bokhuri a dénoncé des agissements malveillants et a demandé aux autorités de faire la lumière sur ces publications.

0: On vous l'annonce depuis vendredi, Maurice est définitivement exclu du nouveau dispositif tarifaire américain. Les exportateurs mauriciens continueront donc de bénéficier de l'accès préférentiel au marché américain dans le cadre de l'AGOA, l'African Growth and Opportunity Act. Pour Avinash Gobardhan, directeur de Wensum, entreprise mauricienne de renommée internationale spécialisée dans la confection de costumes, c'est forcément une excellente nouvelle pour le secteur de l'exportation. Selon lui, ce résultat est le fruit d'un travail de longue haleine mené par le gouvernement en collaboration avec la Mauritius Export Association, la MEXA. Écoutez Avinash Gobardhan, il répond à Radmila Sitamoni.
1: Donc ceci donné, c'est que tous les produits vont être comme c'était avant, sous la GOA, c'est-à-dire nos mêmes produits peuvent rentrer aux États-Unis sans duty et sans aucun tarif. Si tu gagnes un tarif, tu rentres de 20, et puis tu mines 15, et puis 10. Donc là, c'est une très bonne nouvelle. Donc maintenant, ça pour faciliter, maintenant que l'accès a été facilité, l'accès au tarif, maintenant, on entend le renouvellement de la GOA ou le traité de bilatéral. Je pense que maintenant, il va falloir attendre ce qui sort du renouvellement de la GOA ou de l'accord bilatéral avec l'accès duty-free, tarif-free. Une fois que ça s'est finalisé, on va pouvoir développer une stratégie à long terme, comment on approche le marché, acheter aussi pour prix intéressé, si on a une visibilité.
0: C'était Avinash Gobardhan, le directeur de Wensum Limited. Paul Béranger est lui monté au créneau hier. À l'issue du comité central du Front militant progressiste, l'ancien Premier ministre adjoint a rencontré la presse pour dénoncer la présentation simultanée ce mardi de deux textes majeurs à l'Assemblée nationale. Il s'agit notamment du Finance Bill et de l'Economic and Financial Measures Miscellaneous Provision Bill. Ce dernier texte prévoyant des amendements à pas moins de 58 lois. Paul Béranger a fustigé la façon dont ces documents ont été communiqués. Pour l'ancien Premier ministre adjoint et leader du MMM, il n'est pas normal que ces projets de loi aient été transmis en pleine nuit, à 3 jours de la séance parlementaire, ne laissant quasiment aucun temps de lecture et d'analyse à toutes les parties concernées. Pour le leader du nouveau FMP, c'est un manque total de considération pour le débat démocratique et la concertation. Réduire la facture d'électricité des ménages tout en accélérant la transition énergétique du pays. C'est l'objectif du programme d'énergie solaire photovoltaïque pour les ménages qui a été officiellement lancé hier à Kurpip, destiné aux foyers dont le revenu mensuel ne dépasse pas les 150 000 roupies. Ce programme permettra à 3 600 familles de bénéficier d'une subvention pouvant atteindre 75 000 roupies pour l'installation de panneaux photovoltaïques sur le toit de leur maison. Le ministre de l'Énergie et des Services publics, Patrick Assiervaden, affirme que cette initiative contribuera à réduire les importations de charbon et de produits pétroliers tout en renforçant l'autonomie énergétique du pays. Les inscriptions se font d'abord sur le site web du CEB avant les démarches auprès de la DBM pour l'obtention de la subvention. Écoutez Patrick Assiervaden, il est au micro de Nirma Narayana Reddy.
2: Il y a quand nous pécose autour de 405 MW de projets qui nous permettent sur la table ou réaliser. Un projet de 10 MW, il y a à peu près 600 millions de roupies. Alors, quand on cause 405 MW, nous pécose autour de 40-41 milliards de roupies d'investissement. Nous vise dans ce secteur-là pour les 3 ans, 4 ans, peut-être 5 ans à venir, autour de 40 à 41 milliards de roupies d'investissement. Nous permettez que le cap, c'est qu'un household bisingue pas plus que 150 000 roupies. Ça veut dire monsieur, madame, enfants. Ça veut dire, imaginez-nous, nous mettre là-bas, là, pour la classe moyenne. Nous, quelqu'un qui gagne ce facteur à 300 roupies, 400 roupies. Peut-être qu'il pense à l'envie, là, de faire ça. Mais du monde qui se facture à 2500, 2700, 3000 roupies, l'idée dans l'intérêt. On peut gagner, alors, 5 ans, 6 ans, on finit là au panneau, c'est bien monté, pas monté, ou couvert.
0: C'était Patrick Assiervaden, le ministre de l'Énergie. C'est un jugement dont on se souviendra. En Cour suprême, le juge Mehdi Manrakan a remis les pendules à l'heure de façon pour le moins inattendue, pour ne pas dire spectaculaire. Dans l'affaire Abhishek Dhunseau, accusé du meurtre de Sarah Ghisa en 2018, le juge Manrakan n'a pas toléré ce qu'il a perçu comme un jeu de dupes. Alors que son procès devait reprendre, l'accusé s'est fait interner de son propre chef à l'hôpital psychiatrique Brown Sequard, cela sans que les médecins ne décèlent le moindre trouble mental. La réplique du juge Manrakan a été pour le moins cinglante. Oupé Badina la cour, Mofeo connaît qu'il

0: la cour aussi capable Badinaou, jugeant cette hospitalisation opportuniste et inacceptable. Le juge Mandrakan a révoqué la liberté conditionnelle d'Abhishek Dhunseau avec effet immédiat. L'accusé attendra désormais son jugement derrière les barreaux. Face aux nombreuses plaintes concernant la hausse des prix de certains taxis, notamment les taxis-trains, la NLTA, la National Land Transport Authority, a tenu à faire une mise au point. Dans un communiqué publié hier, l'organisme rappelle d'abord qu'il n'y a plus de tarifs officiels imposés par l'État depuis 2005. Les chauffeurs fixent donc leur prix librement. Pour éviter toute mauvaise surprise, la NLTA conseille aux passagers toujours de se mettre d'accord sur le prix de la course avec le chauffeur avant de monter dans le véhicule. Enfin, l'autorité fait appel au bon sens des chauffeurs de taxi en les invitant à pratiquer des tarifs raisonnables. Le deuxième trimestre scolaire s'est achevé vendredi, place désormais aux vacances. Après des examens parfois compliqués, le soulagement est de mise entre sortie familiale ou entre amis et révision pour préparer le troisième trimestre. Les étudiants nous confient leurs projets pour cette pause très attendue. Shopping malls, cinémas, restaurants sont privilégiés, mais la plage attendra des jours plus cléments. Un reportage de Shailin Yerben.
1: Après plusieurs semaines de cours et d'évaluations, les élèves interrogés poussent un véritable ouf de soulagement. Beaucoup se réjouissent déjà des sorties prévues avec leurs proches, un sentiment partagé par les parents qui évoquent une pression retombée depuis la fin des révisions.
2: J'ai fini mon brevet il y a un mois. J'étais plutôt content de voir les résultats. Je compte m'amuser, me concentrer sur moi-même.
3: Je vais profiter au maximum avec mon fils, c'est-à-dire l'emmener à la plage, au bowling, repas en famille, surtout.
4: Pour les vacances, je vais profiter en famille, passer des contents avec les deux.
5: Avec maman, on va écouter. Même quand il y a une vacance, je révisais beaucoup de mon passe l'examen.
1: Mais pour certains, ces vacances ne seront pas de tout repos. Elles serviront aussi à poursuivre les révisions afin d'aborder sereinement un troisième trimestre qui s'annonce chargé avec les examens de fin d'année en ligne de mire.
6: Mon garçon, il a grade 11. Il nous consacre ça à lui. Pour lui faire ses révisions, ses leçons, tout ça.
7: Fait-il la moche gauche. Après, même dire, c'est pas congé 3G. Je me disais réviser parce qu'il y a un grand examen FOM 4 qui est venu là.
8: Ma petite Pessac cette année-ci. Donc, des petites sorties peut-être. Le musée de Maribo, le Dutch Landing Station, tout ça.
1: Côté loisirs, l'hiver austral oriente les familles vers des activités de proximité. Mall, cinéma et restaurant figurent en tête des préférences. Plusieurs enfants comptent également profiter de cette pause pour pratiquer davantage de sport.
9: On peut jouer au football avec mon parent, ma famille. On peut aller sourcils.
10: Les enfants chez moi, ils aiment bien pratiquer le sport. Donc, l'aîné, pratique le foot, puis le second, il fait du tennis d'étape. Donc là, pendant les vacances, ça va augmenter.
1: Enfin, chez les grands-parents, ces vacances riment avec temps retrouvé en famille. Janine, grand-mère de 6 petits-enfants, explique profiter de cette période pour cuisiner, sortir et partager davantage de moments avec eux. Un luxe qu'elle n'a pas toujours pendant l'année scolaire.
11: Je suis fière pour mes petits-enfants avec moi. Là, en ce moment, sortir, un beau petit plat, capable, distrait, et mes petits-enfants soient là.
0: C'était un reportage de Shaili El-Nirben. Et puis en Allemagne, scène d'horreur à Berlin dans la soirée d'hier, alors que s'achevait la marche des fiertés dans le parc Tiergarten, où s'achevait la marche, une voiture a foncé dans la foule dans ce qui ressemble à un acte terroriste. Selon le porte-parole des pompiers berlinois, une personne a trouvé la mort et 17 autres ont été blessés. Le pronostic vital est engagé pour au moins 3 de ces blessés. 30 témoins sous le choc ont par ailleurs été pris en charge sur les lieux. Selon le porte-parole de la police, le véhicule impliqué a été abandonné sur place. Cet incident ressemble étrangement aux attentats de Nice il y a 10 ans. Voilà qui nous amène à la fin de ce journal. Vous écoutez RM1, il est midi passé de 12 minutes. Si vous passez à table, bon appétit. Tout de suite, le journal des sports de Jessie Ougara.
12: Merci Jean-François.
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12: Bonjour à tous, midi passé de 12 minutes sur les ondes de la MBC Radio RM1. On démarre avec les 23e Jeux du Commonwealth qui se déroulent à Glasgow en Écosse. Place en ce dimanche au 8e de finale de boxe à partir de 16h, heure de Maurice. Chez les moins de 65 kilos, le Mauricien Ziggy Agathe sera opposé à James Paul, un représentant de la Papouasie-Nouvelle-Guinée. Ziggy Agathe sera engagé dans le deuxième combat de cette catégorie. En boxe,

0: Toujours deux autres Mauriciens sont en action ce dimanche. Chez les moins de 54 kilos, en élément féminin, et oui, Marie Gabrielle affrontera Dominique Holland des îles Samoa. Ce sera à partir de 21h30. De son côté, notre porte-drapeau, Fabrice Valéry, aura comme adversaire en huitième de finale chez les moins de 55 kilos, le Néo-Zélandais Alex Mukuka, à partir de 22h45, heure de Maurice. En natation, pas de chance pour Bradley Vincent hier soir en demi-finale. Il a pris la sixième place en 22-68. L'épreuve a été remportée, la demi-finale a été remportée par l'Australien Cameron McEvoy en 21-64. En natation toujours, ce dimanche, Hans Li Yingping sera en action à partir de 14h dans la quatrième série du 50 mètres brasse. Il y a 8 séries dans cette épreuve. Quant à Alicia Kokshun, pour sa deuxième participation, elle sera en action dans une des séries du 100 mètres nage libre à partir de 13h. Football à l'étranger, en attendant le début de la nouvelle saison des différents championnats européens, plusieurs matchs amicaux ont été joués hier. Liverpool a gagné contre Sunderland 4-2. Les buteurs des Reds sont Morrison, Szoboszlai, Chiesa et Kumas. Liverpool qui jouera son premier match de la nouvelle saison de l'IPL le dimanche 23 août contre Newcastle à 19h30. Sinon, le traditionnel Community Shield sera joué le dimanche 16 août entre Arsenal et Manchester City, match prévu à 18h. Parmi les autres résultats des matchs amicaux, on note la victoire de Tottenham chez Auckland FC par 2-0 tôt ce matin. Newcastle a fait match nul contre Gateshead FC 1-1. Le Bayern Munich de Harry Kane s'est incliné chez Wehen Wiesbaden 2-1. Aston Villa a été battu aussi par 2-1 contre le FC Porto, alors que la Real Sociedad a gagné chez Wolverhampton par 2-1. Et voilà, ce sera fin de cette page sportive. Merci de l'avoir suivi. Midi passé de 14 minutes. Bon appétit si vous passez à table. La suite du programme, ce sera dans quelques petites secondes.
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Bonjour à tous, vous écoutez RM1, il est midi et 16 minutes. On va tout de suite passer aux avis d'obsèques. On nous prie d'annoncer le décès de Mademoiselle Sintamani Moutou. Décès de Mademoiselle Sintamani Moutou, aussi connue sous le nom de Daisy, âgée de 93 ans. Le convoi mortuaire sortira de la chapelle ardente de Moura, Petite Rivière, ce dimanche 26 juillet à 13h pour se rendre au crématoire de chez Belle pour la crémation. Décès de Monsieur Georgie Chocalingum. Décès de Monsieur Georgie Chocalingum, âgé de 84 ans. Le convoi mortuaire sortira de la chapelle ardente d'Eli & Sons à Route Royale Beaubassin. Ce sera aujourd'hui, dimanche 26 juillet à 13h pour se rendre en l'église d'Emmaüs à Coromandel et de là en l'incinérateur de Montagne Saint-Pierre à Bambou pour l'incinération. On nous prie d'annoncer le décès de Monsieur Serge René Juel. Décès de Monsieur Serge René Juel, âgé de 82 ans. Le convoi mortuaire sortira de la chapelle ardente de Moura, Petite Rivière, ce dimanche 26 juillet à 13h pour se rendre en l'église de Saint-Jean et de là au cimetière de Saint-Jean pour l'inhumation. Décès de Monsieur Joseph Alain Fanfan. Décès de Monsieur Joseph Alain Fanfan, âgé de 75 ans. Le convoi mortuaire sortira de la chapelle ardente

d'Odélie Hansons à Beaubassin ce dimanche 26 juillet à 13h30 pour se rendre en l'église de Saint-François d'Assise à Pamplemousse et de là au cimetière de Pamplemousse pour l'inhumation. Décès de Monsieur Guy Marcelino Babille. Décès de Monsieur Guy Marcelino Babille, âgé de 70 ans. Le convoi mortuaire sortira de sa résidence à Avenue Essazier à Montida ce dimanche 26 juillet à 13h30 pour se rendre en l'église du Sacré-Cœur de Camp de Masque et de là au cimetière de Saint-Julien-Village pour l'inhumation. Décès de Madame Marie-Élisabeth Friquin. Décès de Madame Marie-Élisabeth Friquin, aussi connue sous le nom de Abette, âgée de 77 ans. Le convoi mortuaire sortira de chez son époux, M. André-Emmanuel Friquin, au numéro 12, Sainte-Marie-Sainte-Croix, ce dimanche 26 juillet à 13h30, pour se rendre en l'église de Sainte-Croix et de là au cimetière de Rochebois pour l'inhumation. Décès de Monsieur Gérard Patrick Pitchakaren. Décès de Monsieur Gérard Patrick Pitchakaren, aussi connu sous le nom de Garçon, âgé de 48 ans. Le convoi mortuaire sortira de chez son père, Monsieur Louis-France Pitchakaren, à Impasse Coombs, Camp le Vieux, Rosil, ce dimanche 26 juillet à 14h, pour se rendre en l'église de Sainte-Anne à Stanley, Rosil, et de là au cimetière de Saint-Jean à Quatre-Bornes pour l'inhumation. Décès de Madame Marie-Edwige Monique Betty. Décès de Madame Marie-Edwige Monique Betty, née Melun, âgée de 76 ans. Le convoi mortuaire sortira de sa résidence à SSR Lane, l'escalier, ce dimanche 26 juillet à 14h pour se rendre en l'église de Saint-François-Xavier de l'escalier et de là au cimetière de Maybourg pour l'inhumation. Décès de Madame Lucienne Philogène. Décès de Madame Lucienne Philogène, aussi connue sous le nom de Pouna, née Jean, âgée de 73 ans. Le convoi mortuaire sortira de chez sa fille, Madame Séphora Philogène, à EDC numéro 13, Le Morne Village, ce dimanche 26 juillet à 14h30, pour se rendre en l'église adventiste de Cotorafin et de là au cimetière de Rivière-Noire pour l'inhumation. Décès de Mademoiselle Marie-Patricia Lechmi Savarimoutou. Décès de Mademoiselle Marie-Patricia Lechmi Savarimoutou, aussi connue sous le nom de Pat, âgée de 83 ans. Le convoi mortuaire sortira de chez sa nièce, Madame Sabrina Tirvengadom, au numéro 36, avenue de Serein-Morcellement Saint-Daniel à Rochebrune. Ce sera ce dimanche 26 juillet à 14h30 pour se rendre en l'église de Saint-Thomas à Beaubassin et de là au cimetière de Saint-Thomas à Beaubassin pour l'inhumation. Décès de Monsieur Louis-Laurent Florine. Décès de Monsieur Louis-Laurent Florine, aussi connu sous le nom de Laurent Taxi, âgé de 81 ans. Le convoi mortuaire sortira de son domicile à Sinivasen Road, Grand B, ce dimanche 26 juillet à 14h30 pour se rendre en l'église de Saint-Ange Gardien de Grand B et de là au cimetière de Cap-Malheureux pour l'inhumation. Décès de Madame Nicole Bidot. Décès de Madame Nicole Bidot, aussi connue sous le nom de Nicole, âgée de 53 ans. Le convoi mortuaire sortira de sa résidence au numéro 109 Juma Street, Cité La Cure, ce dimanche 26 juillet à 15h pour se rendre en l'église de Sainte-Thérèse à Cité La Cure et de là au cimetière de Bois-Marchand pour l'inhumation. Décès de Monsieur Vinod Valgobin. Décès de Monsieur Vinod Valgobin, aussi connu sous le nom de Docteur Vinod, âgé de 74 ans. Le convoi mortuaire sortira de la chapelle ardente d'Eli Hansons à Route Royale Beaubassin ce dimanche 26 juillet à 16h pour se rendre au crématoire de Camp-le-Vieux pour la crémation. Décès de Monsieur Paul Gérard Mathieu. Décès de Monsieur Paul Gérard Mathieu, âgé de 83 ans. Le convoi mortuaire sortira de sa résidence à la Chapel Road de Trudeau-Douce. Ce sera demain, lundi 27 juillet à 11h pour se rendre au cimetière de Trudeau-Douce pour l'inhumation. À toutes ces familles endeuillées, l'équipe de RM1 présente ses sincères condoléances.

Avec le bulletin des prévisions pour Maurice, avec le communiqué émis ce matin à 11h30. La situation générale tout d'abord, un courant d'air léger circule actuellement sur notre région. Les prévisions à venir pour les prochaines 24 heures. Le ciel sera mi-couvert cet après-midi. La température maximale variera entre 21 et 23 degrés Celsius sur le plateau central et entre 25 et 27 degrés Celsius sur les régions côtières. Il fera beau cette nuit ainsi que demain matin.

0: atteindra entre 15 et 17 degrés Celsius sur le plateau central et entre 19 et 21 degrés Celsius sur les régions côtières. Le vent sera léger et variable, la mer sera forte au-delà des récifs avec des houles du sud-ouest pouvant atteindre les 2,50 m. Les sorties en haute mer sont déconseillées. La marée haute aujourd'hui, ce sera à 12h35, puis ce soir à 23h27. Marée basse aujourd'hui à 18h05, puis demain matin à 6h20. Ce soir, le soleil se couchera à 17h50 et il se lèvera demain matin à 6h42. Et on enchaîne tout de suite avec les nouvelles du temps pour Rodrigue avec le communiqué émis ce matin à 11h30. La situation générale tout d'abord, un courant d'air léger circule actuellement sur la région. Les prévisions à venir pour les prochaines 24 heures, il fera beau cet après-midi. La température maximale sera supérieure à la moyenne par environ 2 degrés Celsius et elle variera entre 26 et 28 degrés Celsius. Le temps restera beau durant la nuit ainsi que demain matin. La température minimale variera entre 19 et 21 degrés. Le vent soufflera du secteur nord à environ 10 km/h devenant variable durant la nuit. La mer sera agitée au-delà des récifs avec des houles du secteur du sud de l'ordre de 2 mètres. La haute mer deviendra graduellement forte demain matin. Au niveau de la pluviométrie durant les dernières 24 heures, soit du 25 juillet 2026 à 10h jusqu'à ce matin, 26 juillet 2026 à 10h, on en était à 4,3 mm à Pointe-Canon, 4,2 mm à Plaine-Corail et 2,2 mm à Patate-Théophile. La marée haute aujourd'hui à 11h42, puis ce soir à 23h36. Marée basse cet après-midi à 17h26, puis demain matin à 6h01. Ce soir, le soleil se couchera à 17h28 et il se lèvera demain matin à 6h18. Et voilà qui nous amène à la fin de ce bulletin météo. Merci de votre attention et merci de rester branchés sur RM1. Et tout de suite, un communiqué du Central Electricity Board. Donc, le CEB avise les abonnés de Banane, Cluny et Cité Bimanique que la fourniture d'énergie sera interrompue le mardi 28 juillet 2026 entre 9h et 13h en raison des travaux d'entretien qui seront effectués sur le réseau électrique. La fourniture sera rétablie sans préavis à l'achèvement des travaux et le CEB s'excuse pour tout inconvénient causé par cette coupure. Fin de ce communiqué.
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Midi passé de 34 minutes sur les ondes de RM1 et AM1. Un bon après-midi à vous, chers auditeurs et auditrices. Et si vous passez à table, eh ben, un bon appétit. Exceptionnellement ce dimanche avec vous Stéphane de midi jusqu'à 14h pour votre émission Folk and Blues. On plonge en juillet 2024 avec MGK and Jelly Roll qui nous propose Lonely Road.

Kate Urban et John Mayer avec Guitar Man. Parlons justement de ces deux chanteurs, Kate Urban, qui est australien d'origine et Nouvelle-Zélande. Il est né d'ailleurs en Nouvelle-Zélande, grandi en Australie et est basé à Nashville. Monsieur Kate Urban, qui est surtout chanteur, guitariste, compositeur, ancien coach dans The Voice Australia. Il pratique surtout la musique country, la musique pop, le rock, mais aussi grosse guitare, et à savoir qu'il joue de la guitare sur quasi tous ses sons, des solos rapides, des riffs qui claquent, mais aussi des ballades super touchantes. Et monsieur John Mayer, le gars avec la guitare, les chansons qui font mal au cœur et les solos de blues qui durent plus de 10 minutes. C'est un petit peu ça, monsieur John Mayer, de son vrai nom, John Clayton Mayer. Lui, il est des États-Unis, né en 1977, chanteur, guitariste, compositeur, producteur, et ses fans lui surnomment Guitar God. Il propose surtout de la musique pop, de la musique blues, de la musique rock, de la musique soft rock aussi. Et parmi ces classiques, on retrouve Gravity en 2006, Slow Dancing in a Burning Room, Daughters en 2003 et Waiting on the World to Change en 2006, extrait de l'album In. Et on continue en musique, cette fois-ci avec Fleet Foxes qui nous propose Someone You'd Admire.

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1: Il est 13h.

À 13h, je vous invite à découvrir ou même redécouvrir la première chanson de notre collègue Reza. Reza qui nous a proposé vendredi dernier son premier single de son projet musical The Violent Winds of Jupiter. Sorti sur toutes les plateformes, mais aussi sur YouTube vendredi dernier, la chanson Dried Kiwis and Tangerines. Et en renfort, on peut entendre la voix de Kusnen Elodie, oui, autre collègue de la MBC qui pose sa voix sur la chanson de Reza. Et aussi, je vous ai dit, le clip est sorti vendredi dernier. Et de ce clip, on peut voir aussi Sophie Bella qui est actrice dans le clip. À découvrir sur YouTube la chanson Dried Kiwis and Tangerine, le projet de notre ami Reza, The Violent Winds of Jupiter, qui va connaître une suite. Donc restez à l'écoute de votre radio. Le mois prochain, promis, il arrive avec d'autres chansons. En attendant, eh bien, on écoute Dried Kiwis and Tangerines. The Violent Winds of Jupiter, nom de l'album qui vient très bientôt. Je ne vais pas vous dire plus que ça, Monsieur Reza.

Ho Hey de Lumineers. Chanson qui nous amène à 13h, passée de 11 minutes. Et parce qu'on est en simultané sur AM1, à vous, chers auditeurs de AM1, je vous rappelle que demain, lundi 27 juillet, lors de votre émission Aide et Conseil à 11h, de 11h à midi, avec comme thème comment prévenir et agir contre les dangers de son domicile. 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Demain, à partir de 11h à midi, avec Ashley Cornette. Et on continue en musique, cette fois-ci avec une voix féminine, en l'occurrence de Dolly Parton, qui nous propose de plonger en 1995 avec la chanson Heartbreak Express.

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7: Rendez-vous est pris pour ce soir sur votre petit écran à 21h45 sur NBC5 pour ce beau film Papillon. 13h passées de 20 minutes, la suite de notre émission avec Monsieur Bob Dylan. Un classique, Changing of the Guards.

Monsieur Michael Jones avec le blues du piano bar. Qui nous amène à 13h passées de 31 minutes, oui, ça court. On continue avec de la chanson française, d'ailleurs l'une des plus fortes de la chanson française. Calme en surface, mais en uppercut quand tu écoutes surtout les paroles. Une chanson de Francis Cabrel, extrait de l'album Samedi soir sur la terre, sorti en 1994. Écrit bien sûr par lui-même, monsieur Francis Cabrel. Style folk, chanson française, guitare acoustique, ambiance douce. Tout de suite, on écoute La Corrida.

Grace Jones avec Breakdown. Une guitare qui raconte une histoire, très belle histoire d'ailleurs. Histoire qui nous amène à 13h passées de 43 minutes. Et en musique, on continue cette fois-ci, on plonge en 1997 avec Blues Travelers. Last night I dreamed.

Simon and Garfunkel, Mrs. Robinson, chanson qui nous amène presque à la fin de notre émission. Moi, je vous dis au revoir et vous donne rendez-vous ce soir. Oui, auditeur de AM1, donc rendez-vous à partir de 19h pour notre émission Sweet Sundays. Allez, ciao, ciao, bye bye, gros bisous à vous et... Ben, bonne fin de journée à l'écoute de RM. Je vous laisse avec Dan and Shay qui nous propose la chanson C'est So. Ciao, ciao, bye bye et à ce soir.

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1: Excellent dimanche à tous, il est 14h.

Bon après-midi à tous, très heureux de vous retrouver pour Musico Soleil en ce dimanche après-midi. J'espère que tout va bien de votre côté, vous avez bien démarré le dimanche. On imagine aussi parce que voilà, les enfants sont en vacances aussi, nombreux sont ceux qui sont peut-être à la plage. En tout cas, faites très attention quand même sur les routes, hein. On compte sur votre vigilance. Aux commandes jusqu'à 17h, c'est HT Cornet pour vous accompagner. Alors si vous avez des petits coucous, ben, vous nous envoyez à travers le numéro WhatsApp de l'émission ou même... Vous pouvez nous passer un petit coup de fil aussi sur le 402 80 80, c'est très simple pour noter aussi vos messages et aussi vos messages d'anniversaire également. Généralement le dimanche on déjeune un peu plus tard, bah, bon appétit à vous si vous passez à table aussi en ce moment. Et musique bien rythmée, courage à ceux qui travaillent quand même en ce dimanche. Allez, on démarre avec Oliver Twist, ce flashback en 2012 avec Dimanji, Oliver Twist, et aussi juste après la nouveauté Mary Jane Gaspar avec Lock and Key. En tout cas, bonne écoute à vous.

Eh bah oui, la radio des nouveautés aussi, hein. Le tout dernier de Mary Jane Gaspard avec Lock and Key. Il est 14h14 aussi, merci pour vos messages. On salue au passage Noëlette qui nous écoute du côté de Terre Rouge. Bon après-midi à vous Noëlette, qui fait un coucou à Stéphanie, Enzo et aussi Marine. Vous nous écoutez sur RM1 et AM1 aussi. Gros bisous et bon dimanche. Florida avec Whistle pour tout de suite. Juste après, ce sera Shakira avec Whenever, Wherever. Bonne route avec nous.

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Le Colombien Maluma avec la belle chanson qu'il nous a proposée en ce moment, 14h25 exactement. Merci de nous écouter à la maison et partout ailleurs. On salue aussi, on souhaite un joyeux anniversaire eh bien, à Mario Nazrou du côté de Rivière des Anguilles. Happy birthday Mario Nazrou. Beaucoup de bonnes choses, c'est de la part de Margaret qui nous écoute du côté de Rosebel. Coucou également eh bien, à tous ceux qui nous écoutent dans le sud, dans le nord, nos fréquences 98.9, 97.3, le 91.7. Et là, sur On Air Latino, si ça vous dit, avec Loris, c'était en 2003.

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Oui, un instant sur RM1, bien sûr, pour nous écouter avec le courage qu'on vous donne en même temps à faire le ménage. Il y en a qui font le ménage, le grand nettoyage pour un dimanche après-midi. J'espère que le soleil est au rendez-vous chez vous. C'est Musique au soleil jusqu'à 17h. La suite avec The World is Circle avec Richie Spice. On aura aussi juste après l'Egyptian Fodel tout à l'heure et Red One pour All Day All Night. Vous êtes calés les bonnes fréquences et messages à venir aussi tout à l'heure. Et les messages d'anniversaire également.

Et juste avant, c'était en retour en 2018 avec Faudel et Red One, All Day, All Night, 14h45 à l'île Maurice. Toujours Ashley Cornett pour vous accompagner jusqu'à 17h avec le meilleur de la musique, hein, oui, tous les goûts. Et surtout musicaux soleil, on salue aussi ceux et celles qui travaillent quand même aujourd'hui, ceux qui bossent dans tout ce qui est service essentiel, nos amis policiers, ceux qui travaillent dans les hôpitaux et cliniques, les gardes malades qui nous écoutent, ceux qui travaillent sur les stations-service aussi à travers l'île. Bon courage à vous

aussi en parlant de nos amis pompiers. Bon courage. Et d'ailleurs, on aura une émission spéciale demain matin sur AM1. Ce sera Aide et Conseil entre 11h et midi, où j'aurai comme invité deux pompiers qui viendront en studio, monsieur Giovanni Rezana et monsieur Mansing Dowlett, deux pompiers, et bien au niveau du Molchus Fire and Rescue Service. Le thème, comment prévenir et agir contre les dangers de son domicile, hein, les dangers de sa maison, voilà, les problèmes d'incendie, problèmes de gaz, et donc un peu de tout, tous les problèmes qui peuvent être dangereux. Il faut faire attention chez vous aussi, problèmes d'électrocution entre autres, comment ils interviennent. Donc vous pourrez aussi poser vos questions à nos deux invités pompiers. Ce sera demain entre 11h et midi sur AM1, la radio Nostalgie. Bien évidemment, restez connectés. On va écouter pour la suite Elsa Maka, Sante Putois. Juste après, ce sera Murder, She Wrote avec Chakadamus and Pliers.

De quoi rythmer votre dimanche après-midi. En tout cas, merci d'écouter RM1. Dans quelques instants, le rendez-vous avec l'actualité. On se retrouvera après 15h avec aussi les communiqués. À tout à l'heure.

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1: Excellent dimanche à tous, il est 15h. Et c'est votre point info présenté par Jenny Yalapa. Bon après-midi à vous, Jenny.
2: Bon après-midi, Ashley. Bon après-midi à tous. Le directeur des poursuites publiques a obtenu gain de cause en appel. La Cour suprême a annulé le jeudi 23 juillet le jugement qui avait innocenté la société Constance Laguetté Company Limited dans le dramatique accident survenu le 8 septembre 2009 à Montebello à Paille impliquant un camion transportant du sucre et un autobus de la CNT, Compagnie Nationale de Transport. Pour rappel, cette collision avait fait 4 morts et 42 blessés. Le gérant de l'hôtel Pakistan à Plaine Verte affirme avoir été victime d'un vol avec violence dans l'après-midi d'hier alors qu'il transportait les recettes de la journée. Dans une déposition à la police, il indique avoir placé plus de 100 000 roupies ainsi qu'un billet de 50 euros dans un sac en plastique dissimulé sous son t-shirt. Alors qu'il discutait avec un ami devant son établissement, deux hommes à moto se seraient arrêtés à sa hauteur. L'un d'eux l'aurait agressé à l'aide d'un cutter, le blessant au poignet droit avant de prendre la fuite avec son sac contenant de l'argent. Deux suspects ont été arrêtés dans cette affaire. L'un d'eux a été hospitalisé. Ce dernier a également porté plainte pour agression, affirmant avoir eu un accrochage avec le neveu du gérant de l'hôtel Pakistan avant d'être agressé. L'enquête se poursuit. Une opération spéciale a été menée samedi dans la région de Cité-Tolle à Maebourg pour tenter d'arrêter un homme recherché identifié comme Billy Sarah. Plusieurs unités de la police, dont la CID de Maebourg, la Special Mobile Force entre autres, ont participé à cette intervention supervisée par l'ASP Mokoud. Le suspect a toutefois réussi à prendre la fuite dans une zone de mangrove au niveau du barrageoir de Cité-Latolle. Malgré les recherches menées pendant plusieurs heures, il n'a pas pu être retrouvé. Lors de la perquisition effectuée à son domicile, les enquêteurs ont saisi 167 575 roupies soupçonnées d'être issues d'activités criminelles, ainsi que plusieurs bijoux. Son épouse, Anoucha Sarah, a été interrogée par la CID de Maïbo avant d'être autorisée à partir. Aucun incident n'a été rapporté lors de cette opération. Rakesh Bokhori, chief of staff au bureau du Premier ministre et conseiller de Navin Ramgoolam, s'est rendu au CCI hier soir pour porter plainte en cause la circulation sur les réseaux sociaux de prétendues captures d'écran issues d'un groupe WhatsApp intitulé Public Interest, des captures d'écran qui voudraient faire croire qu'il a donné des instructions à un officier de la FCC concernant l'affaire Mercantile Maritime Group, un dossier dans lequel plusieurs anciens ministres du MSM, dont l'ex-premier ministre Pravin Kumar Jugnauth, ont été et doivent être entendus, se disant profondément choqué de voir son nom et son numéro de téléphone associés à ces échanges. Rakesh Bokhori a dénoncé des agissements malveillants et a demandé aux autorités de faire la lumière sur l'origine de ces publications. C'est la fin de votre synthèse. Merci d'être des nôtres. Je vous retrouve à 16h30 pour le journal au complet.
1: Merci Jenny Alapa, tout à l'heure.

On nous prie d'annoncer le décès de Monsieur Paul Gérard Mathieu, décès de Monsieur Paul Gérard Mathieu, aussi connu sous le nom de Gérard, âgé de 83 ans. Le combat mortuaire sortira de sa

résidence, la chapelle de Trou-de-Douce, demain à 11h pour se rendre au cimetière de Trou-de-Douce. À la famille endeuillée, l'MBC présente ses sincères condoléances.

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15 heures passées de 10 minutes, la suite de votre émission Musique au Soleil avec Ashley Cornette au micro jusqu'à 17h. Vous nous écoutez à travers nos fréquences 98.9, 97.3 et le 91.7. Sachez que vous pouvez aussi nous écouter en ligne, tout simplement mbc.mu, vous cliquez sur RM1 ou AM1 aussi, ou même vous téléchargez tout simplement l'application MBC Play 1.0 pour nous écouter partout à travers l'île, partout ailleurs, grâce à votre téléphone. Alors pour les messages, on salue aussi Minakshi Benimadou. Benimadou qui nous souhaite un bon dimanche. Stella Edouard aussi, bon dimanche à vous et à toute l'équipe, merci. Françoise Roussetti, bonne journée à vous, merci, bon dimanche. Suzy Laurent du côté de Bel Air aussi, bonne journée. Nadège Virasamy de Quatre-Bornes aussi, bonne journée à vous. Véronique Véro de Curpy, bonne journée. Chalé Sekina aussi, bon dimanche. Chantal Isidore aussi, bon dimanche à vous. Joanna et Warren du côté de la brasserie aussi, bon dimanche à vous, gros nettoyage apparemment en ce moment. Et oui, hein, en même temps un ciel plutôt mi-couvert, hein. On espère que le soleil sera de retour en tout cas pour éviter tout souci, hein. C'est l'un sur la côte, à l'autre sur la côte, vite vite, attention l'y tremper, hein, si la pluie arrive aussi. Alors on va écouter Pitbull et Makassi, El Taxi, et juste après aussi on aura du Magic System, Zulu et Jason Ira, que les meilleurs pour vous. En tout cas on est ensemble jusqu'à 17h.

Eh ben oui, la vie, Marie Jolie, croquer la vie à plein dedans, nous écoutons la radio la plus positive de Lille. On salue aussi au passage Claudette et Dany et la petite Everly qui nous écoute en ce moment. Très bon dimanche à vous. La suite avec Monique Seca, le titre c'est Adiba. Bonne écoute et bonne route aussi.

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Merci pour tous vos coucous, hein. Merci de nous accompagner cet après-midi. On salue au passage aussi Andriano qui nous écoute du côté d'Albion, qui en profite pour faire un coucou à sa fille Lily Grace et tous ceux qui le reconnaîtront, hein. Bon dimanche et bon week-end aussi, merci Andriano. Et aussi les autres coucous et messages aussi sur le 5253-8484. Alors on salue aussi au passage bien Denise qui nous écoute du côté de Camp Marcelin. Bonjour à vous Denise. Marilyn, Sophie, bon dimanche. Josiane, Sarah aussi, bon dimanche. Paulette Benoît du côté de Solitude, bon après-midi à vous Paulette. Nadia Lokwang aussi, gros bisous et bon dimanche. Daniela Tanner aussi, bon dimanche. Pascaline Brouhan également dans la place, gros bisous. La suite, eh bien, avec les Ilois et aussi Tambour Sacré, Mama Dolores.

Ah bah oui, je suis sûr que vous dansez en même temps. Il y en a avec le ballet, il y en a qui dansent tout simplement. En tout cas, la belle ambiance de ce dimanche après-midi à l'écoute de votre émission Musico Soleil. Il est 15h33 à l'île Maurice, 15h38 à l'île Maurice exactement. On salue aussi Chantal Isidore qui nous écoute. Et bon dimanche, Micheline Bounien aussi, bon dimanche. Yveline Louis, bon dimanche à vous, merci. Marie-France Louise également, Pamela Goder aussi, gros bisous et bonne journée. Et aussi à Sébastien Benzema qui nous écoute en ce moment, bon dimanche à vous. Ainsi que Louise B. Antoinette, vos messages qui continuent toujours, hein, envoyez-les sur le 52 53 84 84 SMS ou WhatsApp. Pour la suite, c'est Remedy et Craig David, Do It On My Own. On aura aussi juste après du Love Reggae, Ricky Martin, Dana King, que les meilleurs en tout cas pour vous accompagner et surtout vous donner plus de courage si vous bossez en ce dimanche. Bonne écoute.

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Le portoricain Ricky Martin avec Un, Dos, Tres, Maria. C'était en 1995. On salue nos amis qui nous écoutent à l'étranger, comme Marco, qui nous écoute du côté de l'Italie, à Milan plus précisément. Super Marco, très bonne journée à vous. On salue aussi Dalida Marie qui nous écoute en ce moment. Coucou à Ayan, Christopher et toute la famille d'RM1. Merci beaucoup. RM1, AM1 aussi. Hein. On est sur deux radios en ce moment. On salue aussi, eh bien coucou à la famille Domingue, Mavisa et les enfants, les petits-enfants. Les deux, enfin les beaux-frères aussi, ma sœur et sans oublier Kéliane, Samuel, Leroy, Kids, Ethan et aussi la famille Domingue et Elena. Et merci beaucoup, très bonne journée Elena Domingue et aussi à Gilbert Offray Oudoum du côté de Beauvallon qui nous écoute. Coucou à Marie-Ange Boutia, Johanna Marina Lachmanen et toute la famille. Marilyn Rose aussi, bon dimanche à vous, merci beaucoup. À Jasmine Lalande aussi, bon dimanche. Pour la suite, retour en 2026 avec Naika. Le titre c'est Berly Berly. Et aussi on aura juste après du Dana King.

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1: Très bon dimanche à tous, il est 16h.
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16h05 exactement, la dernière partie de votre émission Musique au Soleil avec Ashley Cornette aux commandes jusqu'à 17h. Vous nous écoutez sur RM1 et AM1 aussi. Merci pour tous vos messages. On salue aussi Dalma Patrick Manicon qui nous écoute. Bon dimanche à vous. Nicole Charnier aussi, bon dimanche. Henriette Rivolo également, gros coucou à vous, merci. Et aussi à tous nos amis qui bossent en ce moment. Donc on salue aussi Fleur des Îles qui nous écoute. Bon dimanche. Et Josiane, Sarah aussi, bon dimanche à vous. Merci pour vos messages. Alors aussi, il y en a qui s'amusent, parce que c'est la fête du côté de Sainte-Anne en ce moment. Célébrez bien. Et aussi, on salue ceux et celles qui sont sur les routes. Soyez très, très, très prudents. La vigilance est de mise et gardez la limitation de vitesse. Respectez bien la limitation de vitesse pour votre sécurité et la sécurité des autres aussi. Les fréquences 98.9, 97.3 et le 91.7 nous mettent dans une ambiance d'immense, là. Allez-nous, allez avec Bruno Mouken, Spectateur. Et après, on aura aussi... du maté avec Nan Koumi et aussi Tairo, Love, Love, Love. Allez, nous cadencer ensemble, nous allez.

16h19 et les rendez-vous à ne pas rater à partir de demain, notamment dans votre émission et des conseils hein, sur AM à la radio Nostalgie. Entre 11h et midi, on aura deux invités en studio. Le thème « Comment prévenir et agir contre les dangers de notre domicile ?» Ben oui, on parle en cas d'incendie, en cas d'inondation, les problèmes avec les chauffe-eau à gaz, entre autres. On aura deux pompiers en studio, en la personne de Monsieur Giovanni Rezana, Station Fire Officer, et aussi Monsieur Mansingh Dowlat, pour justement nous parler.

parler du fonctionnement des pompiers, quand ils agissent et à quel moment aussi, comment réduire les risques dans notre maison pour éviter de mettre notre vie et la vie des autres en danger aussi. Donc à suivre tous ces bons conseils et précautions à prendre, l'émission demain entre 11h et midi sur RM1 la radio Nostalgie. Et aussi mardi une émission spéciale sur RM1 pour votre point virgule thématique. On parlera notamment du problème de bullying, harcèlement dans les écoles. On aura justement un représentant du ministère de l'Éducation, une psychologue et aussi un représentant de la police pour en parler. Ce sera dans l'émission mardi RM1, point virgule thématique contre le bullying et l'harcèlement dans les écoles. Vous pourrez aussi intervenir entre 10h et 11h ce mardi. Allez, on va écouter Ring Ring et Mira.

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1: Excellent dimanche à tous, il est 16h30. Et c'est l'heure de votre grand journal, co-présenté par Rajmila Sitamouni et Jenny Yalapa. Bon après-midi à vous, mesdames.
2: Bon après-midi, Ashley.
1: On démarre ce journal, Jenny Yalapa, avec les titres.
2: Près de 17 ans après l'accident mortel de Montebello, la Cour suprême ordonne un nouveau procès, estimant que des preuves techniques essentielles avaient été mal évaluées. Vol avec violence à Plaine-Verte, plus de 100 000 roupies dérobées au gérant de l'hôtel Pakistan, deux suspects arrêtés. Maurice, face au vieillissement démographique, les chiffres de Statistics Mauritius révèlent

0: plus de femmes, une espérance de vie plus élevée et une fécondité en baisse. Et en Tunisie, la canicule aggrave les conditions de détention, alerte une ONG. Bonjour et merci d'être avec nous pour cette édition. Le directeur des poursuites publiques a obtenu gain de cause en appel. La Cour suprême a annulé le jeudi 23 juillet le jugement qui avait innocenté la société Constance La Gaieté Company Limited dans le dramatique accident survenu le 8 septembre 2009 à Montebello à Paille, impliquant un camion transportant du sucre et un autobus de la CNT, Compagnie Nationale de Transport.
1: Oui, Jenny, je vous le rappelle, cette collision avait fait 4 morts et 42 blessés. Retour sur ce drame dans ce récit signé Levina Sophie.
2: La société était poursuivie pour homicide involontaire par négligence et blessures involontaires par négligence. En première instance, la cour intermédiaire avait estimé que l'accusation n'avait pas réussi à démontrer une faute de la compagnie et avait prononcé son acquittement. Le directeur des poursuites publiques avait contesté cette décision devant la Cour suprême. Les juges Aruna Devi Naren et Karuna Devi Ganesh Balagi ont conclu que le magistrat avait mal apprécié les preuves techniques présentées par l'accusation. Les juges ont relevé que plusieurs experts avaient mis en évidence de graves défaillances du système de freinage du camion et de la semi-remorque, des freins usés, un flexible d'air débranché, une incompatibilité entre les systèmes de freinage ainsi qu'une surcharge du véhicule. Estimant que ces conclusions techniques n'avaient pas été suffisamment prises en compte, la Cour suprême a annulé l'acquittement et ordonné un nouveau procès devant un autre magistrat de la Cour intermédiaire. Les juges demandent que cette nouvelle procédure se déroule sans délai, près de 17 ans après le drame.
1: Toujours chapitre des faits divers, le gérant de l'hôtel Pakistan à Pleine-Verte affirme avoir été victime d'un vol avec violence. Les faits se sont produits hier après-midi alors qu'il transportait les recettes de la journée. Dans sa déposition à la police, il explique avoir placé plus de 100 000 roupies ainsi qu'un billet de 50 euros dans un sac en plastique. Il a ensuite dissimulé sous son t-shirt. Alors qu'il discutait avec un ami devant son établissement, deux hommes à moto se seraient arrêtés à sa hauteur. L'un d'eux l'aurait agressé avec un cutter avant de s'enfuir avec le sac. Le gérant a été blessé au poignet droit.
0: Justement, Rajmila, les deux suspects ont été arrêtés dans cette affaire. L'un d'eux a été hospitalisé. Ce dernier a également porté plainte pour agression, affirmant avoir eu un accrochage avec le neveu du gérant de l'hôtel Pakistan avant d'être agressé. L'enquête se poursuit. Également dans ce volet, Rajmila, une opération spéciale a été menée samedi dans la région de Sitétol à Maïbourg pour tenter d'arrêter un homme recherché, identifié comme Billy Sarah. Plusieurs unités de la police, dont la CID de Maïbourg, la Special Mobile Force entre autres, ont participé à cette intervention supervisée par l'ASP Moukoud. Le suspect a toutefois réussi à prendre la fuite dans une zone de mangrove au niveau du barrachois de la région. Malgré les recherches menées pendant plusieurs heures, il n'a pas pu être retrouvé.
1: Sachez, Jenny, que lors de la perquisition effectuée à son domicile, les enquêteurs ont saisi 167 575 roupies. Cette somme est soupçonnée d'être issue d'activités criminelles. Plusieurs bijoux ont également été saisis. Son épouse, Anusha Sarah, a été interrogée par la CID de Maïbourg. Elle a ensuite été autorisée à partir.
0: Je vous disais au sommaire, les Mauriciennes vivent plus longtemps, mais donnent naissance à moins d'enfants. Deux tendances majeures se dégagent des dernières statistiques sur le genre publiées par Statistics Mauritius. L'île compte désormais davantage de femmes que d'hommes, tandis que la natalité poursuit son recul. Deux évolutions qui illustrent le vieillissement de la population et les profondes transformations de la société mauricienne. On fait le point avec Achibachou.
3: Les femmes sont aujourd'hui plus nombreuses que les hommes à Maurice. Au 1er juillet 2025, le pays comptait 628 449 femmes contre 614 962 hommes, soit près de 13 500 femmes de plus. Une différence qui s'explique principalement par leur espérance de vie plus élevée. Les Mauriciennes vivent en moyenne jusqu'à 78 ans contre 70,7 ans pour les hommes, soit un écart de 7,3 ans. Cette longévité contribue à accentuer le vieillissement de la population féminine. Si les hommes restent légèrement plus nombreux avant l'âge de 50 ans, la tendance s'inverse ensuite. À partir de 80 ans, on dénombre

0: près de 2 femmes pour un homme. Autre évolution marquante, les Mauriciennes ont de moins en moins d'enfants. L'indice synthétique de fécondité est passé d'1,9 enfants par femme en 2005 à 1,5 en 2025, bien en dessous du seuil de renouvellement des générations. Les femmes deviennent également mères plus tard. En 20 ans, l'âge auquel elles ont le plus d'enfants s'est déplacé de la tranche des 25 à 29 ans vers celle des 30 à 34 ans.
1: On l'a dit, cette évolution reflète les transformations de la société mauricienne. Les femmes se marient et deviennent mères plus tôt, tout en poursuivant davantage leurs études et leur carrière. Parlons à présent de la 3e édition de l'atelier de Ravanne. Elle s'est tenue à Sainte-Croix pendant la semaine, un projet à l'initiative du ministère de la Jeunesse et des Sports. 30 jeunes de 10 à 18 ans se sont initiés à la Ravanne aux côtés de l'artiste Kerwin Kestel.
2: Cette initiative, financée par un budget de 2 millions de roupies voté au Parlement, vise aussi à sensibiliser les jeunes aux dangers de la drogue. Des membres de la National Agency for Drug Control étaient présents pour les encourager à adopter des choix responsables. L'artiste Kerwin Kestel au micro de Nirma Narayana Reddy pour plus de détails.
3: Oui, c'est que nous avons une semaine sans ravane, pésuig, mais c'est bien qui nous l'instrument traditionnel, ça. Content pour Banzana, c'est bon qu'il continue ici, si vous essayez d'investir dans l'instrument. On va apprendre à faire l'instrument pour nous construire un miracle, mais nous allons venir sur Valère ici. Nous montrons notre côté son, ce côté l'écoute, mais il faut attendre à ce rip. Parce que si vous venez à rip, il n'est pas pour vous, vous pouvez la musique, vous venez à rip.
1: Place désormais aux vacances d'hiver. Le 2e trimestre scolaire s'est achevé vendredi entre soulagement après les examens, sortie en famille et révision pour préparer le 3e trimestre. Des familles mauriciennes nous confient leur projet pour cette pause. Centres commerciaux, cinéma et restaurants sont privilégiés, tandis que la plage attendra des jours plus cléments. Le point avec Chaëline Herbonne.
4: Après plusieurs semaines de cours et d'évaluation, les élèves interrogés poussent un véritable ouf de soulagement. Beaucoup se réjouissent déjà des sorties prévues avec leurs proches, un sentiment partagé par les parents qui évoquent une pression retombée depuis la fin des révisions.
5: J'ai fini mon brevet il y a un mois. J'étais plutôt content de voir les résultats. Je compte m'amuser, me concentrer sur moi-même.
6: Je vais profiter au maximum avec mon fils, c'est-à-dire l'emmener à la plage, au bowling, repas en famille, surtout.
7: Pour le vacances, je vais profiter en famille, passer des contents sur les deux.
8: Avec maman, on fait écouter. Même quand il y a des vacances, mais je révisais beaucoup mon passe-moi l'examen.
4: Mais pour elle, certains, ces vacances ne seront pas de tout repos. Elles serviront aussi à poursuivre les révisions afin d'aborder sereinement un 3e trimestre qui s'annonce chargé avec les examens de fin d'année en ligne de mire.
9: Mon garçon, il a grade 11. Il nous consacre ça à lui pour lui faire ses révisions, ses leçons, tout ça.
10: Fait-il la moche gauche. Après, même dit, c'est pas congé 3e. Je me disais réviser parce qu'il y a un grand examen FOM 4 qui est venu là.
11: La petite Pessac cette année-ci. Donc, des petites sorties peut-être. Le musée de Maïbo, le Dutch Landing Station, tout ça.
4: Côté loisirs, l'hiver austral oriente les familles vers des activités de proximité. Mall, cinéma et restaurant figurent en tête des préférences. Plusieurs enfants comptent également profiter de cette pause pour pratiquer davantage de sport.
12: On peut jouer au football avec mes parents, la famille. On peut aller aussi.
13: Les enfants chez moi, ils aiment bien pratiquer le sport. Donc, l'aîné, pratique le foot, puis le second, il fait du tennis d'étape. Donc là, pendant les vacances, ça va augmenter.
4: Enfin, chez les grands-parents, ces vacances riment avec temps retrouvé en famille. Janine, grand-mère de 6 petits-enfants, explique profiter de cette période pour cuisiner, sortir et partager davantage de moments avec eux. Un luxe qu'elle n'a pas toujours pendant l'année scolaire.
14: Je suis fière pour mes petits-enfants avec moi. Là, en ce moment, sortir, un beau petit plat, capable, distrait, et mes petits-enfants soient là.
1: Direction Tunisie, le Comité pour le respect des libertés et des droits de l'homme alerte sur la situation des détenus face à la vague de chaleur qui frappe le pays. L'organisation dénonce une dégradation extrêmement grave des conditions carcérales alors que les températures dépassent localement les 50 degrés. Elle appelle les autorités à prendre des mesures urgentes pour protéger la santé et la vie des prisonniers. Et c'est ici que prend fin ce journal. Merci d'être des nôtres. Merci également à Hachi à la réalisation et à Upperna à la technique. On vous retrouve à 18h pour le prochain bulletin d'info.
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Rosy et aussi Shiba avec Sweet Sensation sur votre radio RM1 et aussi AM1. Merci de nous écouter. Encore quelques minutes à passer ensemble. Ashley Cornet est aux commandes jusqu'à 17h. On salue aussi Flo Soumarou. Bon courage à vous et bon dimanche. Merci Sylvia. Bon sujet. Valère aussi. Bon dimanche à vous. Merci. Et coucou également à Isabelle Casse du côté de Pointe-Sable. Bon dimanche également. La suite avec Denis Fricot et Bayo.

Merci pour les coucous, on salue Marthe Djewood qui nous souhaite un bon dimanche. Merci Marthe, gros bisous à vous aussi. Et dans quelques instants, vous retrouverez Josian Babé pour l'émission Barreau par et la vie. Et je vous retrouve aussi tout à l'heure pour les communiqués juste après 18h. Restez bien branchés, aussi une émission à ne pas rater demain. Aide et conseils sur AM1, on parlera notamment de la protection de votre domicile. Comment se protéger aussi par rapport aux soucis d'incendie, d'inondation entre autres. Donc on aura deux officiers, des pompiers qui viendront au studio demain entre 11h et midi. Aide et conseils sur AM1, la radio Nostalgie. On termine avec Magic System. Très bon dimanche.

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3: Chers auditeurs, bonjour. Merci infiniment pour votre fidélité à cette émission consacrée à la musique classique. Notre invité de ce dimanche est Édouard Labatte. Bonjour et merci beaucoup d'être des nôtres aujourd'hui.
4: Bonjour Kenneth.
3: Alors, je vous présente

0: brièvement à nos auditeurs. C'est une tradition maintenant dans cette émission. On commence par un portrait de l'invité. Donc, vous êtes un jeune chef d'entreprise, passionné entre autres choses d'astronomie et de musique classique. Vous avez fait vos études supérieures à Maurice et en France. Des études sanctionnées d'abord par une licence en Tourism Management et un MBA. Après avoir occupé divers postes au sein de groupes hôteliers prestigieux, vous avez repris l'entreprise familiale dont vous êtes actuellement le directeur. Et vous dirigez parallèlement une structure spécialisée dans l'importation d'appareils et d'accessoires astronomiques, en d'autres mots des télescopes, pour pouvoir observer la voûte céleste. Et justement, nous allons parler de votre passion pour l'astronomie. À cela, il faut ajouter un grand intérêt pour la philosophie. Vous êtes d'ailleurs titulaire d'un certificat en histoire de la philosophie de Domuni, une université internationale fondée par les Dominicains. Alors, l'observation du ciel est, je vous cite, le prolongement de votre démarche philosophique. Et moi, ça me fait penser un peu à Thalès, au présocratique que vous avez d'ailleurs étudié, n'est-ce pas ?
1: Oui, exactement. C'est vrai que j'ai beaucoup lu les présocratiques. Et c'est vraiment ce que j'ai beaucoup apprécié avec les premiers philosophes, qui sont les présocratiques. C'était à cette époque-là, on n'utilisait pas encore le terme philosophie. Philosophes, c'était des savants, donc ils s'intéressaient à l'astronomie, aux sciences de la nature, se posaient pas mal de questions métaphysiques. Et c'était vraiment par la contemplation du ciel qu'ils ont commencé à se poser des questions sur...
0: La composition de notre planète, de notre monde,
1: exactement.
0: Tout simplement. Oui. Et puis il y a eu toutes sortes de théories un peu farfelues parfois.
1: Oui, ben c'était dans
0: donc,
1: un autre...
0: Donc il y avait Anaximandre, Thalès bien entendu.
1: Voilà, sur... après c'était un autre contexte aussi à l'époque. Les sciences n'étaient pas développées comme aujourd'hui. Mais c'est vraiment à travers ça que j'ai commencé justement avec un télescope, à regarder le ciel... et à essayer de me poser certaines questions. Et c'est vrai, quand on regarde le ciel, on est vraiment dans un questionnement perpétuel. C'est tellement grand, c'est tellement beau. Et...
0: Il y a cette espèce d'impression d'harmonie céleste.
1: Exactement, c'est ça. C'est cette fameuse harmonie qu'on retrouve dans le cosmos grec.
0: Tout à fait.
1: Voilà.
0: Dont parlent aussi, je crois, les stoïciens.
1: Oui, exactement. Aristote, Platon, Socrate, ou Socrate-Platon plutôt.
0: Mais donc, vous passez beaucoup de temps avec votre télescope, mais je me permets de vous poser une question. Est-ce que le ciel de Maurice est toujours propice aux observations astronomiques ? Il n'y a pas cette espèce de pollution lumineuse que nous subissons déjà depuis quelques dizaines d'années ?
1: Alors, on peut toujours... Il y a toujours des endroits à l'île Maurice qui sont idéales pour l'astronomie. Mm-hmm. Par exemple, vous avez dans le sud, le sud de l'île, vous avez par exemple la prairie. Oui. Vous avez Post Lafayette le soir, si vous, par exemple, vous partez à la pointe de Roche-Noire ou les plages publiques de Post Lafayette, vous avez quand même un ciel qui n'est pas très pollué.
0: D'accord.
1: Et puis, c'est vrai que, par exemple, moi je vis à Floréal, le soir, il y a cette pollution lumineuse, mais on peut quand même observer les planètes, la Lune. Et après, on peut utiliser des filtres qui permettent justement de filtrer ce surplus de lumière qui est causé par les villes.
0: D'accord. Bah, puisque nous parlons d'astronomie, je vous propose d'entamer la partie musicale de notre émission avec un extrait du poème symphonique « Les planètes », donc vraiment un morceau de circonstance, composé par le Britannique Gustav Holst. Alors, c'est une œuvre qui a été composée pendant la Première Guerre mondiale, et l'extrait que nous allons écouter est « Jupiter », le sous-titre de cette œuvre, c'est « Celui qui apporte la gaieté ». Dans une interprétation exceptionnelle de l'Orchestre Philharmonique de Berlin, qui rend vraiment justice à l'orchestration très dense et sophistiquée de Holst, la direction musicale est assurée par le maestro Herbert von Karajan.

0: C'était Jupiter, un extrait des Planètes de Gustav Holst, joué par l'Orchestre Philharmonique de Berlin avec à sa tête Herbert von Karajan. Je rappelle à nos auditeurs que je suis en compagnie d'Edouard Labatt. Parlez-nous un petit peu plus de votre passion pour l'astronomie.
1: Quand je suis rentré à Maurice en décembre 2024, j'avais observé que de plus en plus de Mauriciens s'intéressaient à l'astronomie. Par exemple, vous avez une page Facebook et Instagram qui est très connue, qui est AstroMauritius.
0: D'accord, ok.
1: Oui. Et c'est à partir de là que je me suis dit, pourquoi ne pas importer des télescopes à l'île Maurice.
0: Ah, donc à travers ces pages, ces réseaux sociaux, vous vous êtes rendu compte qu'il y avait un intérêt croissant pour l'astronomie.
1: Qu'il y a un
0: d'accord, c'est très intéressant, je viens de
1: faire un
0: devoir d'aller
1: croissant.
0: Voir ces pages. Oui.
1: Et du Facebook. Coup, j'ai contacté un fournisseur à l'étranger pour commander un petit stock de télescopes, voilà. D'accessoires aussi, et quelques jumelles astronomiques. Ce serait formidable, peut-être dans quelques années, de pouvoir créer des petits clubs d'astronomie. Et aussi, il y a une chose qui est assez importante à savoir. Souvent, on pense que les télescopes, ce sont des instruments ultra complexes, qui sont peut-être pour des scientifiques.
0: Ouais. Mais quels sont les objets célestes que l'on pouvons observer avec un télescope, on va dire, destiné aux amateurs, par exemple je présume qu'on peut voir les satellites de Jupiter, les anneaux de Saturne, enfin, je dis des choses comme ça de façon un peu naïve.
1: Oui, effectivement. Mais,
0: ouais. Le cratère de la Lune.
1: Oui, alors... après, ça dépend des périodes de l'année, mais ouais. avec un télescope amateur, vous pouvez voir Saturne
0: ouais. et ses
1: anneaux, ouais. Oui. Vous pouvez voir Jupiter avec les deux petites bandes orangées
0: sur
1: Jupiter, oui, avec les quatre satellites principaux
0: de
1: Jupiter, les cratères de la Lune. Vous pouvez aussi voir la nébuleuse d'Orion,
0: ouais.
1: Donc elle sera pas colorée comme on
0: bien
1: voit dans des photos, elle sera un peu gris-bleu.
0: Mais on peut aussi voir Uranus peut-être, qu'on ne peut pas voir à l'œil nu.
1: C'est possible, mais ce sera un petit point. Ouais. On peut voir aussi Mars, on va le voir un peu de sa couleur un peu orangée.
0: D'accord.
1: Et puis on voit les constellations, les amas d'étoiles. Donc voilà, il y a quand même...
0: La galaxie d'Andromède peut-être aussi.
1: Alors oui, ça sera comme une petite tache floutée par contre.
0: D'accord.
1: Ça sera pas quelque chose de...
0: Oui, c'est une galaxie alors qu'on l'a pris pendant très longtemps pour une nébuleuse, il me semble.
1: Ouais. Je pense, ouais. Oui.
0: Alors c'est la philosophie qui vous a quelque part amené à l'astronomie. C'est comme ça que ça s'est passé. Donc c'est la philosophie, vous avez découvert la philosophie avant, c'est bien ça?
1: Exactement.
0: Okay.
1: À l'âge de 16 ans, en lisant le livre de « Apprendre à vivre » de Luc Ferry,
0: oui.
1: Qui avait été offert par un ami de mes grands-parents.
0: D'accord. Et nous allons justement parler un petit peu de philosophie parce que vous avez publié deux tribunes dans la presse écrite qui révèlent votre solide culture

0: philosophique. J'ai particulièrement aimé votre premier article dont le titre est « Maurice en décadence culturelle », mais avec un point d'interrogation quand même à la fin, qui est, enfin, corrigez-moi si je me trompe, un cri du cœur pour l'émergence d'une, d'un véritable sentiment national.
1: Oui, donc, effectivement, dans le titre de « Maurice en décadence culturelle », point d'interrogation, je viens questionner un peu ce que Maurice est en train de devenir, parce que nous sommes une île, il y a un équilibre fragile à maintenir. Mmh. Par exemple, on voit énormément de développement, donc on a des shopping malls qui poussent comme des champignons, mmh. on a des projets IRS, RES, des mmh. golfs, etc. Et du coup, on peut voir ça comme un progrès, et je dis bien progrès entre guillemets, mmh. Mais pas nécessairement le cas, parce que ça ne bénéficie pas nécessairement à tous les Mauriciens.
0: Mmh. Alors on revient petit peu à votre passion pour la philosophie. Il y a évidemment Nietzsche, nous allons parler bien entendu de ce philosophe dans un petit instant, mais auparavant nous allons écouter un morceau très connu, un morceau que vous aimez énormément bien entendu, le deuxième morceau de votre playlist. Il s'agit du premier mouvement du deuxième concerto de Rachmaninov. Parlez-nous un petit peu de cette œuvre composée en 1901, cette œuvre romantique pour piano et orchestre.
1: Oui, donc c'est une musique que j'aime beaucoup. Parce qu'elle me fait énormément voyager.
0: Oui. Mmh.
1: Vous savez, ce que j'aime bien avec la musique classique, c'est par rapport à la musique moderne, surtout la musique avec des paroles. Mmh. Je vais développer rapidement. On va écouter par exemple une musique de Chris Isaak, Wicked Game. Mmh. Mmh. On va, en écoutant Chris Isaak, par exemple, on va se représenter dans la musique. Il y a une représentation du soi. Alors que dans la musique classique, ce n'est pas une représentation du soi, c'est vraiment une extase. Mmh. C'est quelque chose qui dépasse le moi et qui nous amène dans une extase. Et c'est pour ça que j'aime beaucoup ce compositeur et plein d'autres aussi. Et donc, ce que j'aime avec cette musique particulièrement, après j'aime beaucoup aussi l'ouverture de Tannhäuser de Wagner, c'est que en fait, en écoutant ce type de musique, de composition, on voyage dans un monde qui est complètement transcendant.
0: Absolument, et on a l'impression que le compositeur ne nous impose pas sa vision de l'œuvre.
1: Exactement.
0: Il parvient à composer de jolis thèmes avec une belle orchestration, mais là nous pouvons laisser libre cours à notre imagination et voyager comme vous l'avez très justement dit. Et donc nous écoutons le premier mouvement de ce deuxième concerto de Rachmaninov joué par Arthur Rubinstein, qui était d'ailleurs un ami de Rachmaninov. Il est accompagné par l'orchestre de Chicago, dirigé par Fritz Reiner.

0: C'était le très poignant deuxième concerto pour piano de Rachmaninov sous les doigts du grand Arthur Rubinstein. Alors, Édouard Labatte, nous allons parler un petit peu de Nietzsche, qui est votre philosophe préféré. Et d'ailleurs, vous avez écrit un papier sur le nihilisme, enfin, vous avez fait une analyse de la société mauricienne à travers le prisme de ce concept.
1: Exactement.
0: Voilà, donc parlez-nous un petit peu d'abord de Nietzsche.
1: Alors, Nietzsche est un philosophe très particulier. Il est, dans un premier abord, quand on va lire les livres de Nietzsche, il allait assez simple. Parce que vous savez, quand on lit de la philosophie, par exemple, on va lire la Critique de la raison pure de Kant et du reste, ce n'est pas pour rien que Nietzsche l'appelait le grand chinois
0: le
1: avec
0: grand chinois, tout à fait, oui.
1: Parce que c'est tellement complexe,
0: ouais, c'est
1: avec l'esthétique
0: quoi,
1: transcendantale,
0: la
1: dialectique transcendantale,
0: aussi,
1: etc. Mm. Les catégories de l'entendement.
0: Totalement.
1: C'est vrai qu'on va s'attaquer à Kant, on a tendance à, après avoir lu 10 pages, de poser le livre et dire plus jamais je vais retoucher à ça. Mm. Et quand on lit Nietzsche, ça l'est plus simple, mais en fait c'est extrêmement complexe. Et du reste, bien souvent Nietzsche a été très mal interprété. Et on dit aussi souvent que c'est le philosophe des adolescents, parce que des adolescents un peu en rébellion avec la société vont lire Nietzsche, mais ils vont interpréter Nietzsche à leur manière.
0: Voilà. Et tout le monde veut devenir un surhomme.
1: Le surhomme, et déjà le surhomme est très mal compris. Pas beaucoup de personnes qui commencent à lire Nietzsche. Et dans cet article, je parlais du nihilisme. Le nihilisme, en fait, c'est l'absence de valeur. C'est que, justement, avec dans le monde contemporain, qui apporte beaucoup de développement, il y a aussi un effritement des valeurs traditionnelles. Et le nihilisme, c'est, par exemple, une pensée nihiliste, c'est de se dire « à quoi bon être honnête ?» Car la morale n'a pas rempli vente, par exemple. À quoi bon être fidèle dans mon mariage? Donc on détruit progressivement les valeurs qui ont structuré notre société. Et à l'île Maurice, on est en train de voir cette chute des valeurs. Par exemple, il y a de plus en plus de violence. On voit des road rage sur les routes, les problèmes de drogue.

0: drogue, et j'en parle dans l'article. J'ai dit que mon cousin m'avait dit que le dealer de drogue n'est pas un criminel, c'est quelqu'un de trop petit pour sa propre vie.
1: Ah.
0: Donc j'ai trouvé ça très beau et je l'ai mis dans l'article. C'est vraiment, c'est la vie elle-même. Le nihilisme, c'est celui qui dévalue aussi la vie elle-même, la beauté de la vie, la puissance de la vie.
1: Et quelle solution, finalement, pour vaincre ce nihilisme grandissant, selon vous?
0: Alors,
1: enseigner la philosophie peut-être dans les écoles.
0: Je pense que ce qui serait essentiel, et ça pour moi, ce serait vraiment quelque chose d'extraordinaire, de formidable, c'est que par exemple à l'université de Maurice, qu'on ait une faculté de philosophie.
1: Oui, effectivement.
0: Parce que je pense qu'on a des jeunes Mauriciens qui sont très littéraires, qui sont des jeunes cultivés, intéressants, curieux, qui auraient pu justement entrer dans cette faculté de philosophie pour étudier la philosophie et repenser l'île Maurice demain.
1: Oui, c'est une excellente idée en tout cas. Et donc, il faut savoir que Nietzsche était aussi un compositeur. On va dire que c'est un compositeur contrarié, parce que c'est ce qu'il voulait faire pour gagner sa vie. Mais bon, sa mère s'y est opposée, évidemment, et donc il est devenu philologue et par la suite philosophe. Et vous avez eu l'excellente idée d'inclure dans votre playlist deux morceaux pour piano de ce compositeur, des œuvres de jeunesse composées en 1862. Alors, les deux œuvres sont Heldenklage, la complainte héroïque, bon, ce titre sonne un petit peu comme un oxymore, et Da geht ein Bach, là coule un ruisseau. Donc, deux œuvres de jeunesse qui font penser un petit peu au roman sans parole de Mendelssohn et à quelques pièces de Schumann. Donc, c'est Alex Alguacil qui nous interprète ces deux pièces brèves au piano. Et nous nous retrouvons dans une poignée de minutes avec notre invité.

0: nous venons d'entendre Heldenklage et Daget ein Bar de Friedrich Nietzsche, le compositeur. Et oui, parce qu'il était bien sûr un grand philosophe, mais un compositeur de petites œuvres qui font penser justement à ces aphorismes. J'ai l'impression qu'il privilégiait les formes brèves, mais bon, ce que je dis n'engage que moi. Et il est tout naturel, après avoir entendu du Nietzsche, évidemment, de parler de son grand ami, enfin Wagner.
1: Ouais, Richard.
0: Même s'ils se sont brouillés à un moment donné. Hein.
1: Ouais, ouais. Ils se sont embrouillés, effectivement, ouais. Pour plusieurs raisons, ouais. Mais c'est vrai que...
0: Il y avait une admiration réciproque, et puis aussi une grande admiration pour Schopenhauer, je crois.
1: Exactement. Il s'est aussi après éloigné de la philosophie de Schopenhauer, mais qui a eu une grande influence sur les débuts de Nietzsche en philosophie.
0: D'accord.
1: Oui. Pour parler de Wagner... Il y a un opéra de Wagner que j'aime beaucoup, c'est l'ouverture de Tannhäuser.
0: Oui.
1: Alors, c'est... Donc, il y a
0: ce thème qui est absolument sublime au début.
1: Ah oui.
0: C'est vrai que Wagner, pardonnez-moi de vous interrompre, oui. Mais on a cette espèce de perception que la musique de Wagner est un peu indigeste et difficile d'accès. C'est vrai que les opéras sont très longs, mais il y a quand même des thèmes qui sont sublimes et on est arrivé avec Wagner à l'apogée du romantisme quand même. Et Tannhäuser est un très très bon exemple.
1: C'est ça, et donc par exemple, la première musique, composition dans cet opéra, c'est l'ouverture de Tannhäuser. Mmh. Alors, qui avec un. Vraiment, c'est une musique qui est incroyable, avec des rythmes incroyables. Et donc, donc c'est un poète qui est enfermé dans l'antre de Vénus. Mmh. Vénus qui désirait garder ce poète, qu'elle est complètement amoureuse de lui. Mmh. Et arrivé à un moment, il veut reconnaître, revivre la vie d'un homme. D'un être humain, donc de reconnaître les souffrances et déceptions. Donc il va décider de quitter l'antre de Vénus pour aller reconquérir, si je ne me trompe pas, la belle Élisabeth.
0: D'accord. Oui.
1: C'est tout un cheminement pour aller la reconquérir. Je pense qu'arrive un moment dans l'opéra, si je me rappelle bien, il y a aussi deux prétendants, donc ils vont faire un combat de chants ou de poèmes,
0: oui,
1: pour essayer de reconquérir Elisabeth, et c'est un bel opéra.
0: Oui, qui fait penser aussi, enfin, la trame fait penser un tout petit peu aussi au maître chanteur de Nuremberg, parce qu'il s'agit encore une fois de concours pour conquérir le cœur
1: oui, effectivement,
0: d'une dame. Et alors nous allons écouter le célèbre Chœur des pèlerins de Richard Wagner par l'orchestre et le chœur de Cologne dirigé par Bernhard Steiner. Ce chœur évidemment vient de l'opéra Tannhäuser.

0: Nous venons d'écouter un extrait de l'opéra Tannhäuser de Richard Wagner, le célèbre chœur des pèlerins, par l'orchestre et le chœur de Cologne, dirigé par Bernhard Steiner. Je vous rappelle que vous écoutez Au Royaume de la Musique, que vous êtes bien entendu sur RME, et que notre invité est Édouard Labatte. Alors, il nous reste un dernier morceau pour terminer ce très très beau programme. Ce sera Wien Blut, une très très belle valse viennoise, donc sans viennois, de Johann Strauss, fils. Édouard Labatte, quelles sont les musiques qui vous ont amené vers le répertoire classique? Est-ce que ce sont des valses de Strauss? Est-ce que c'est du Mozart? Est-ce que c'est Beethoven? Comment ça s'est passé un petit peu votre découverte du grand répertoire?
1: Alors, c'est étrangement, c'est pas du tout en écoutant Mozart, Beethoven, c'est parce que je suis un grand fan, en tout cas, des deux premières trilogies de Star Wars.
0: Ah!
1: Voilà.
0: Ah, c'est très intéressant, ça.
1: Et du coup, j'avais acheté un CD de John Williams quand j'étais ado. Mm-hmm. Donc, celui qui a composé toutes les musiques des films de George Lucas.
0: Ouais.
1: Et du coup, c'est à partir de là que j'ai commencé en fait à avoir un intérêt pour la musique classique.
0: Donc c'est là que vous avez découvert l'orchestre symphonique et à partir de là ça vous a incité finalement
1: cette musique-là
0: à écouter.
1: À

0: écouter un peu. Ouais. Ben
1: Wagner, justement, avec les.
0: Wagner un peu plus tard. Allez, j'ai commencé avec Mozart, Beethoven.
1: Ouais, ouais.
0: Et puis progressivement, je suis allé sur du Wagner. Ouais.
1: Ouais, d'accord. Et puis les valses de Strauss aussi, parce que vous étiez enfant.
0: Aussi.
1: Mais je me permets de vous demander si vous avez un lien de parenté avec une grande dame qui a énormément fait à Maurice pour la diffusion de la musique classique. Il s'agit évidemment de Marguerite Labatte.
0: Alors, d'après ce que j'ai compris, je sais que Marguerite Labatte est une cousine éloignée de mon grand-père.
1: D'accord.
0: Alors, donc effectivement, on a quelque part des liens de parenté. De toute façon, tous les Labatte à l'île Maurice sont quelque part apparentés.
1: Ok, c'est intéressant, mais en tout cas, c'était une grande dame de la radio, l'une des personnalités les plus appréciées d'ailleurs à Maurice. Donc nous allons écouter ce dernier morceau, cette belle valse viennoise par Willy Boskowski à la tête de l'orchestre de Vienne, justement un orchestre spécialisé dans la musique de Johann Strauss, fils, et la valse s'appelle « Sang viennois ».

0: C'était la très très belle valse sans viennois de Johann Strauss fils, dirigée par le grand chef d'orchestre Willy Boskowski. Il était à la tête du Wiener Johann Strauss Orchestra. Nous sommes déjà arrivés à la fin de cette émission. Éloi Labatte, merci beaucoup de nous avoir tenu compagnie aujourd'hui et merci pour ces très beaux morceaux que vous nous avez proposés. C'est toujours agréable de tomber sur un jeune qui a une si grande culture, et qu'elle soit musicale, littéraire ou philosophique. Et je vous souhaite le meilleur pour la suite de votre carrière.
1: Merci à vous, Kenneth, de m'avoir reçu sur votre plateau et je profite aussi pour remercier les équipes de RM1.
0: Oui, ça tombe bien, justement. Ben, merci beaucoup à Monsieur Youssouf qui a assuré avec professionnalisme et bienveillance la partie technique de cette émission.
2: Alors, nous avons énormément parlé de Nietzsche et de Wagner. Et exceptionnellement, nous allons remplacer notre générique de fin par la chevauchée des Valkyries de Richard Wagner. Et on se retrouve dimanche prochain de 11h à midi avec un autre invité. Passez une très bonne semaine, chers auditeurs.

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1: Merci de nous écouter, il est 18h. Votre journal sera co-présenté par Rajmila Sitamouni et Jenny Yalapa. Voici les titres avec Rajmila.
2: Près de 17 ans après l'accident mortel de Montebello, la Cour suprême ordonne un nouveau procès. Elle estime que des preuves techniques essentielles avaient été mal évaluées. Vol avec violence à pleine verte. Plus de 100 000 roupies dérobées au gérant de l'hôtel Pakistan. Deux suspects arrêtés. Maurice, face au vieillissement démographique, les chiffres de Statistics Mauritius révèlent plus de femmes, une espérance de vie plus élevée et une fécondité en baisse. En Tunisie, la canicule aggrave les conditions de détention, alerte une ONG.

0: Bonsoir. Merci d'être avec nous pour cette édition. Le directeur des poursuites publiques a obtenu gain de cause en appel. La Cour suprême a annulé le jeudi 23 juillet le jugement qui avait innocenté la société Constance Laguété Company Limited. L'accident survenu le 8 septembre 2009 à Montebello Paille impliquait un camion transportant du sucre et un autobus de la Compagnie nationale de transport.
1: Et oui, Rajmina, je vous le rappelle, cette collision avait fait 4 morts et 42 blessés. Retour sur ce drame dans ce récit signé Lovina Sophie.
2: La société était poursuivie pour homicide involontaire par négligence et blessures involontaires par négligence. En première instance, la Cour intermédiaire avait estimé que l'accusation n'avait pas réussi à démontrer une faute de la compagnie et avait prononcé son acquittement. Le directeur des poursuites publiques avait contesté cette décision devant la Cour suprême. Les juges Aruna Devi Naren et Karuna Devi Ganesh Balagi ont conclu que le magistrat avait mal apprécié les preuves techniques présentées par l'accusation. Les juges ont relevé que plusieurs experts avaient mis en évidence de graves défaillances du système de freinage du camion et de la semi-remorque, des freins usés, un flexible d'air débranché, une incompatibilité entre les systèmes de freinage ainsi qu'une surcharge du véhicule. Estimant que ces conclusions techniques n'avaient pas été suffisamment prises en compte, la Cour suprême a annulé l'acquittement et ordonné un nouveau procès devant un autre magistrat de la Cour intermédiaire. Les juges demandent que cette nouvelle procédure se déroule sans délai, près de 17 ans après le drame.
0: Toujours au chapitre des faits divers, le gérant de l'hôtel Pakistan à Plaine Verte affirme avoir été victime d'un vol avec violence. Les faits se sont produits hier après-midi alors qu'il transportait les recettes de la journée. Dans sa déposition à la police, il explique avoir placé plus de 100 000 roupies ainsi qu'un billet de 50 euros dans un sac en plastique. Il a ensuite dissimulé sous son t-shirt. Alors qu'il discutait avec un ami devant son établissement, deux hommes à moto se seraient arrêtés à sa hauteur. L'un d'eux l'aurait agressé avec un cutter avant de s'enfuir avec le sac. Le gérant a été blessé au poignet droit.
1: Justement, Rajmina, les deux suspects ont été arrêtés dans cette affaire. L'un d'eux a été hospitalisé. Ce dernier a également porté plainte pour agression, affirmant avoir eu un accrochage avec le neveu du gérant de l'hôtel Pakistan avant d'être agressé. L'enquête se poursuit. Également dans ce volet, Rajmila, une opération spéciale a été menée samedi dans la région de Sitetol à Maebourg pour tenter d'arrêter un homme recherché, identifié comme Billy Sarah. Plusieurs unités de la police, dont la CID de Maebourg, la Special Mobile Force entre autres, ont participé à cette intervention supervisée par l'ASP Mukoud. Le suspect a toutefois réussi à prendre la fuite dans une zone de mangrove au niveau du barrage de la région. Malgré les recherches menées pendant plusieurs heures, il n'a pas pu être retrouvé.
0: Sachez, Jenny, que lors de la perquisition effectuée à son domicile, les enquêteurs ont saisi 167 575 roupies. Cette somme est soupçonnée d'être issue d'activités criminelles. Plusieurs bijoux ont également été saisis. Son épouse, Anusha Sarah, a été interrogée par la CID de Maybourg. Elle a ensuite été autorisée à partir.
1: On vous le disait au sommaire, les Mauriciennes vivent plus longtemps, mais donnent naissance à moins d'enfants. Deux tendances majeures se dégagent des dernières statistiques sur le genre publiées par Statistics Mauritius. L'île compte désormais davantage de femmes que d'hommes, tandis que la natalité poursuit son recul. Deux évolutions qui illustrent le vieillissement de la population et les profondes transformations de la société mauricienne. On fait le point avec Achille Bachou.
3: Les femmes sont aujourd'hui plus nombreuses que les hommes à Maurice. Au 1er juillet 2025, le pays comptait 628 449 femmes contre 614 962 hommes, soit près de 13 500 femmes de plus. Une différence qui s'explique principalement par leur espérance de vie plus élevée. Les Mauriciennes vivent en moyenne jusqu'à 78 ans contre 70,7 ans pour les hommes, soit un écart de 7,3 ans. Cette longévité contribue à accentuer le vieillissement de la population féminine. Si les hommes restent légèrement plus nombreux avant l'âge de 50 ans, la tendance s'inverse ensuite. À partir de 80 ans, on dénombre près de 2 femmes pour un homme. Autre évolution marquante, les Mauriciennes ont de moins en moins d'enfants. L'indice synthétique de fécondité est passé d'1,9 enfants par femme en 2005 à 1,5 en 2025, bien en dessous du seuil de

0: renouvellement des générations. Les femmes deviennent également mères plus tard. En 20 ans, l'âge auquel elles ont le plus d'enfants s'est déplacé de la tranche des 25 à 29 ans vers celle des 30 à 34 ans.
1: On l'a dit, cette évolution reflète les transformations de la société mauricienne. Jenny, les femmes se marient et deviennent mères plus tard, tout en poursuivant davantage leurs études et leur carrière. Parlons à présent de la troisième édition de l'atelier de Ravanne. Elle s'est tenue à Sainte-Croix durant la semaine écoulée. Un projet à l'initiative du ministère de la Jeunesse et des Sports, 30 jeunes de 10 à 18 ans se sont initiés à la Ravanne aux côtés de l'artiste Kerwin Castel.
2: Cette initiative, financée par un budget de 2 millions de roupies, votée au Parlement, vise aussi à sensibiliser les jeunes aux dangers de la drogue. Des membres de la National Agency for Drug Control étaient présents pour les encourager à adopter des choix responsables. L'artiste Kerwin Castel est au micro de Nirma Narayana Reddy.
3: Bref, c'est que nous avons une semaine sans Ravanne, Pesuig, mais c'est vie qui nous l'instrument traditionnel. Quand on a un bon zénat, je dis bon, si on continue ici, je vous ai investi dans l'instrument. On va apprendre un instrument pour nous construire un miracle. Nous avons des chevaliers ici. Nous montrons notre côté son, ce côté l'écoute. Moi, j'ai attendu à ce rip. Parce que si vous venez à rip, il n'est pas pour vous. Vous pouvez la musique. Vous venez à rip.
1: Place désormais aux vacances scolaires. Le deuxième trimestre s'est achevé le vendredi 17 juillet. Entre soulagement après les examens, sortie en famille et révision pour préparer le troisième trimestre. Les familles mauriciennes nous confient leur projet pour cette pause. Centres commerciaux, cinémas et restaurants sont privilégiés, tandis que la plage attendra des jours plus cléments. Le point avec Shelley Nierben.
4: Après plusieurs semaines de cours et d'évaluation, les élèves interrogés poussent un véritable ouf de soulagement. Beaucoup se réjouissent déjà des sorties prévues avec leurs proches, un sentiment partagé par les parents qui évoquent une pression retombée depuis la fin des révisions.
5: J'ai fini mon brevet il y a un mois. J'étais plutôt content de voir les résultats. Je compte m'amuser, me concentrer sur moi-même.
6: Je vais profiter au maximum avec mon fils, c'est-à-dire l'emmener à la plage, au bowling, pas en famille, surtout.
7: Pour les vacances, je vais profiter en famille, passer des cours dans les deux.
8: Avec maman, on va écouter. Même quand il y a des vacances, je révisais beaucoup de passer l'examen.
4: Mais pour certains, ces vacances ne seront pas de tout repos. Elles serviront aussi à poursuivre les révisions afin d'aborder sereinement un troisième trimestre qui s'annonce chargé avec les examens de fin d'année en ligne de mire.
9: Mon garçon, il a grade 11. Il nous consacre ça à lui pour lui faire ses révisions, ses leçons, tout ça.
10: Fait-il la moche gauche. Après, même dit, c'est pas congé troisième. Je me disais réviser parce qu'il y a un grand examen FOM 4 qui est venu là.
11: La petite Bessac cette année-ci. Donc, des petites sorties peut-être. Le musée de Maribou, le Dutch Landing Station, tout ça.
4: Côté loisirs, l'hiver austral oriente les familles vers des activités de proximité. Mall, cinéma et restaurant figurent en tête des préférences. Plusieurs enfants comptent également profiter de cette pause pour pratiquer davantage de sport.
12: On peut jouer au football avec mes parents, la famille. On peut aller sourcils.
13: Les enfants chez moi, ils aiment bien pratiquer le sport. Donc, l'aîné, pratique le foot, puis le second, il fait du tennis d'étape. Donc là, pendant les vacances, ça va augmenter.
4: Enfin, chez les grands-parents, ces vacances riment avec temps retrouvé en famille. Janine, grand-mère de 6 petits-enfants, explique profiter de cette période pour cuisiner, sortir et partager davantage de moments avec eux. Un luxe qu'elle n'a pas toujours pendant l'année scolaire.
14: Je suis fière pour mes petits-enfants avec moi. Là, en ce moment, sortir, un beau petit plat, capable, distrait, et mes petits-enfants soient là.
2: Et à l'étranger, en Tunisie, le Comité pour le respect des libertés et des droits de l'homme alerte sur la situation des détenus face à la vague de chaleur qui frappe le pays. L'organisation dénonce une dégradation extrêmement grave des conditions carcérales alors que les températures dépassent localement les 50 degrés. Elle appelle les autorités à prendre des mesures urgentes pour protéger la santé et la vie des prisonniers. Et c'est ici que referme ce journal. Merci d'être des nôtres. Merci également à vous, Rachmila, pour cette co-présentation. Et à vous, Aparna, la réalisation. Je vous retrouve à 19h pour le dernier Point Info en ce dimanche. Mais pour tout de suite, c'est les communiqués avec vous, Ashley.
15: Merci à vous, Jenny Yalapai, aussi à Rachmila Sitamouni. À tout à l'heure, 19h, pour le prochain Point Info.
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Les avis de décès en ont prêt d'annoncer le décès de M. Georges Roland Millien, décès de M. Georges Roland Millien, aussi connu sous le nom de Roland, âgé de 74 ans. Le combat mortuaire sortira de la chapelle ardente des Liensens à la route royale à Beaubassin, demain à 8h30 pour se rendre dans l'église de Saint-Jean et de là à l'incinérateur de Chebel. Décès de Mme Sidalchmi Meudé, décès de Mme Sidalchmi Meudé, née à l'Algérie, aussi connue sous le nom de Mme Meudé, habitante de Abbé Mazu à Beaubassin, âgée de 92 ans. Le combat mortuaire sortira de la chapelle ardente des Liensens à la route royale à Beaubassin, demain à 9h45 pour se rendre à l'incinérateur de Chebel. Décès de M. Paul Gérard Mathieu. Décès de M. Paul Gérard Mathieu, aussi connu sous le nom de Gérard, âgé de 83 ans. Le combat mortuaire sortira de sa résidence à la Chapelle Road de Trou-de-Douce demain à 11h pour se rendre au cimetière de Trou-de-Douce. Décès de M. John Bormsley Larose. Décès de M. John Bormsley Larose, aussi connu sous le nom de Deroupi, âgé de 28 ans. Le combat mortuaire sortira de sa résidence au numéro 3 Maulana Nawab Street à Cité Boismarchand, demain à 14h pour se rendre dans la chapelle de Boismarchand et de là au cimetière de Boismarchand. Et décès de M. Giovanni Fani. Décès de M. Giovanni Fani, aussi connu sous le nom de Joe, âgé de 47 ans. Le combat mortuaire sortira de chez son épouse Madame Jennifer Fani à Mont Carmel Road, chemin Grenier, demain à 15h pour se rendre dans l'église du Mont Carmel à chemin Grenier et de là au cimetière de Rivière des Galets. À toutes ces familles endeuillées, l'imbécée présente ses sincères condoléances. On s'adresse à présent au communiqué de la météo pour Maurice Amiens et Amiens à 16h30 en ce dimanche 26 juillet 2026. La situation générale des nuages évoluant dans les parages de l'île qui influenceront le temps local cette nuit. Prévision pour les prochaines 24 heures, nuages cette nuit avec quelques averses principalement à l'est et sur les hauteurs. La température minimale qui sera entre 15 et 17 degrés sur le plateau central et entre 19 et 21 degrés dans les régions côtières. Beau temps demain et au cours de la journée. Toutefois, des développements nuageux sont prévus dans l'après-midi au sud et sur le plateau central. La température maximale sera supérieure à la moyenne par environ 2 degrés et sera entre 22 et 25 degrés sur le plateau central et entre 27 et 29 degrés sur les régions côtières. Vent léger et variable, mer forte au-delà des récifs avec houle du sud-ouest de l'ordre de 2,50 m et grossiront graduellement davantage demain matin pour atteindre les 3 m. Les sorties en haute mer sont déconseillées. À noter que les sorties dans les lagons de l'ouest et du sud sont déconseillées à partir de demain matin. Marée haute 23h27 et demain midi 54, marée basse à 18h05 et demain 6h20. Coucher du soleil pour Maurice. Et qui a eu lieu déjà aujourd'hui à 17h50, lever du soleil demain à 6h42. À savoir que la pression atmosphérique à 16h était de 1016 hectopascales. Nous passons au communiqué de la météo pour l'île Rodrigue, émis à 16h30 aujourd'hui. La situation générale avec un courant d'air léger qui circule sur la région, prévision pour les prochaines 24 heures, beau temps cette nuit et demain matin. La température minimale qui sera entre 19 et 21 degrés. Des développements nuageux sont prévus dans l'après-midi. La température maximale qui sera supérieure à la moyenne par environ 2 degrés et sera entre 26 et 28 degrés. Le vent sera léger et variable, mer agitée au-delà des récifs, devenant graduellement forte demain matin avec houle du sud-ouest de l'ordre de 2,50 m. Les sorties en haute mer sont déconseillées à partir de demain matin. La pluviométrie durant les dernières 24 heures, du 25 juillet 2026 à 16h jusqu'au 26 juillet 2026 à 16h, point de canon 4,3 mm, pleine corail 0,6 mm et patate théophile 2,2 mm. Marée haute 23h36 et demain 12h12, marée basse à 17h26 et demain 6h01. Coucher du soleil à Rodrigue a eu lieu aujourd'hui à 17h28 pour se lever demain matin à 6h18. Et on termine avec le communiqué de la météo pour Agalega, émis à 16h30 aujourd'hui. La situation générale avec un courant d'air léger à modéré qui circule sur la région. Prévision pour les prochaines 24 heures, beau temps cette nuit. La température minimale sera d'environ 24 degrés. Le temps qui restera beau demain, la température maximale sera supérieure à la moyenne par environ 2 degrés

est supérieure à la moyenne d'ailleurs, qui sera d'environ aussi 31 degrés. Le vent soufflera du sud-est environ 20 km par heure, mer agitée avec des vagues de l'ordre de 2 mètres. La pluviométrie durant les dernières 24 heures, du 25 juillet 2026 à 16 heures jusqu'au 26 juillet 2026 à 6 heures, est de 0,0 mm. Marée haute demain à 2h29 et 15h13, marée basse à 21h24 et demain à 8h17. Le coucher du soleil pour Agalega qui a eu lieu à 18h09 pour se lever demain à 6h31. Très bonne soirée à tous à l'écoute de RM1 et AM1. Communiqué du Central Electricity Board, les abonnés de Solferino numéro 5 résidant les régions et les rues suivantes, CWA, IBL Pumping Station, ex Poultry Wooden et les environs sont avisés que la fourniture d'énergie électrique sera interrompue ce mercredi 29 juillet 2026 de 8h30 à 16h, ce mercredi de 8h30 à 16h en raison des travaux qui seront effectués sur le réseau électrique. Et un deuxième et dernier communiqué du Central Electricity Board. Alors, le communiqué du Central Electricity Board pour les abonnés. 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La fourniture d'énergie sera rétablie sans préavis à l'achèvement des travaux. 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
1: Il est 19h.

Bonsoir tout ban auditeur, bonsoir tout ban auditrice. Eh ben oui, si nous retrouve-nous, ben oui, comme promis, si nous tisouen abonner depuis 10h jusqu'à 14h, eh ben nous rejoignons encore une fois 19h jusqu'à 22h. Pour nos émissions Sweet Sunday. Et bien sûr, on est dimanche, on commence tout de suite avec notre émission Lumière et Vie. Et on se retrouve juste après pour de la bonne musique, vos appels sur le 402 80 90 et bien sûr vos messages sur le 52 51 72 69. Ça va être aux alentours de 19h30 pour tout de suite Lumière et Vie.

Bonsoir à toutes et à tous et bienvenue dans votre émission hebdomadaire Lumière et Vie, une émission réalisée par CAPAV, les médias et la MBC. Avec vous ce soir pour l'animation de cette émission, Ashley Weitningham et Bertie à la technique.

Aujourd'hui, nous partons à la découverte d'une vocation aussi ancienne que mystérieuse, le sacerdoce. Et plus particulièrement, celui vécu selon le charisme de Saint Ignace de Loyola, fondateur de la Compagnie de Jésus, prêtre jésuite, homme de discernement, de mission et de contemplation dans l'action. Qui sont-ils vraiment et que nous disent-ils du sens du don de soi, du don de sa vie? Restez avec nous, nous allons à la rencontre des prêtres jésuites.

Avant de parler des jésuites en particulier, revenons à l'actualité. Nous sommes aujourd'hui à une semaine de l'ordination de Jonathan de Lydon. Jonathan de Lydon est un jeune jésuite. Il est né le 13 juin 1984 en France. Et ben voilà, il a un petit parcours que vous aurez l'occasion de découvrir sur le site du diocèse. Et il sera ordonné à l'île Maurice. Son arrivée en août 2025 coïncidait avec l'année de son ordination presbytérale. Il s'est alors demandé s'il convenait d'être ordonné en France ou ailleurs. En portant cette question dans la prière, il a ressenti un désir très clair d'être ordonné ici, chez nous, à l'île Maurice. Ce désir n'a cessé de se confirmer depuis son arrivée et se concrétisera dimanche prochain au Tabor. Son ordination coïncide aussi avec la 44e édition du Festival des Vocations. Cette journée

aura pour thème Zézi pour mettre toi sérieux. Alors, comment dire pour mettre toi sérieux? À partir de 9h30, nous donnons notre rendez-vous au collège Site Mérise à Rosil pour un temps d'animation, pour un abanjeu, pour un aussi un spectacle dans le collège. À partir de midi, à déjeuner. Alors, pour une la cantine chez la place. Comment finir déjeuner? Nous prenons 45 minutes. Midi 45, top, nous prenons direction pour le tabou. Alors, nous pouvons marcher jusqu'à tabou. Et à 14h30, Pouena, la messe d'ordination presbytérale de Jonathan Delidon, qui est jésuite. Et cette messe sera présidée par Monseigneur Jean-Michel Duron, évêque du diocèse de Port-Louis.

Alors, depuis le début de cette émission-là, nous pécose prêtre jésuite. Mais avant, nous allons le thème qu'est-ce qu'un prêtre jésuite ? À nous essayer de comprendre qu'est-ce qu'un prêtre qui se rôle dans l'Église catholique. Alors, le sacerdoce, comment dire, dans l'Église, nous dit Ali, sacerdoce ministériel, in fine institué par le Christ le jour de la scène, jeudi saint, que Jésus pour dire prenez ceci. Et mon corps, prenez ceci et mon sang, vous ferez cela en mémoire de moi. Et depuis ça, ban prêtre continue sa rite là. Alors, ban prêtre, c'était dans trois fonctions principales. Premier, c'est dispensateur de sacrement. Alors, je peux trouver qu'il y a un prêtre, il peut donner baptême, il peut donner première communion, il peut donner confirmation, il peut donner le mariage, il y a aussi l'ordination. Alors, il est là dans une nature de sanctifier. Après, mon père, il est aussi dans une nature d'enseigner. Alors, il peut faire une prédication dans le mélie, il peut donner une retraite, il peut faire l'accompagnement. Alors, un prêtre, il est là pour enseigner, pour raconter, pour continuer de témoigner de ce que Jésus fait dans notre vie de tous les jours. Et cette troisième fonction, et de gouverner sa charge pastorale, d'accompagner comme un berger son troupeau. Jésus l'a fait, et les prêtres aussi le font dans des responsabilités de curé, des responsabilités de vicaire, d'essayer de rassembler un peu tous ces gens, tous ces fidèles qui sont à l'église, et les faire prier, les faire se rapprocher de Dieu, et les faire goûter à cet amour que Dieu produit en nous tous. Nous avons oublié que tout ça, trois fonctions-là, sont en lien avec le Christ, et le Christ était venu sur terre comme serviteur. Et quelque part, le prêtre aussi, il est appelé à être serviteur de tout un chacun. Alors, mon père, beaucoup d'immunes disent, mon père, ben, qui ne fait pas marier, ben, mon père, il est célibat. Ça, c'est une coutume qu'il faut garder depuis bien longtemps. Et la raison qui fait que je reste célibataire, c'est parce que je n'ai plus le temps pour donner tout un chacun. Et la différence entre prêtre diocésain et prêtre jésuite, alors prêtre diocésain est rattaché à un diocèse, à un évêque. Alors que prêtre religieux est rattaché à une manière de prier, par exemple, comme jésuite, cette manière de prier est à travers le discernement que

Saint Ignace a montré, il a enseigné, etc. Et Saint Ignace a créé cette compagnie qui s'appelle Compagnie de Jésus. Alors cette compagnie-là se trouve à Rosil et existe depuis plusieurs années et dessert les différentes paroisses et les différents services diocésains du diocèse de Pau-Louis. Et évidemment, donne un grand coup de main au diocèse de Pau-Louis.

Parlons maintenant de la Compagnie de Jésus. Alors, la Compagnie de Jésus a été fondée par Ignace de Loyola. Alors, Ignace de Loyola, c'est un jeune soldat espagnol qui va à la guerre. Il se bagarre toujours et il est blessé à Pamploune en 1521 par un boulet de canon. Ça, ben, il a une fracture au genou, il perd carrément la mobilité, il est alité pendant longtemps et sa conversion commence durant sa convalescence. Alors, il y aura énormément, moi je vous invite à lire le livre qui s'appelle le récit de Saint Ignace, qui a été écrit par Louis Gonzague, qui est un récit qui raconte l'intégralité de la vie de Saint Ignace, du moins cette grande partie de sa conversion. Il a aussi rédigé des exercices spirituels que nous connaissons tous, qui se donnent jusqu'à aujourd'hui à travers des retraites à la vie ordinaire ou une retraite qui s'appelle vie spirituelle aussi, qui est donnée à l'ICGM, l'Institut Cardinal Jean Margiau, qui se trouve à Rosil et qui est donné aussi par les Ignatiens. La fondation de la compagnie se fait en 1540 et est approuvée par le pape Paul III. Alors, la devise des Jésuites, en latin, ad maiorem Dei gloriam. Alors, qu'est-ce que ça veut dire? Tout simplement, ça veut dire pour la plus grande gloire de Dieu.

Dieu. Alors, qu'est-ce que ça veut dire, la plus grande gloire de Dieu? Ça veut dire que chaque action que nous faisons, elle est destinée pour la plus grande gloire de Dieu. Alors, ils ont fait vœu d'obéissance au pape et on connaît Saint Ignace de Loyola, qui se trouve à Rosil, la résidence ici à Maurice. Mais associé à cette compagnie se trouvent aussi des grandes figures, comme Saint François Xavier, qui était missionnaire en Inde, Pierre Favre, Matteo Ricci, et plus proche de nous, le pape François que nous avons connu, qui est décédé en mai dernier. Parlons un peu maintenant du discernement. Quand on parle des jésuites, on entend toujours cette manière de discerner. Alors, qu'est-ce que ça veut dire discerner? Discerner, c'est revoir ce qui est devant nous et écouter nos sens. Alors, nous avons 5 sens. Nous avons la vue, l'ouïe, le toucher, l'odorat. Alors, c'est se laisser toucher au plus profond de nous-mêmes à travers nos 5 sens en regardant telle ou telle situation, telle ou telle parole. Alors, c'est magnifique de discerner. Pourquoi? Parce que nous sommes rassurés après avoir discerné sur une telle ou telle décision, sur notre vie, sur notre avenir, et nous partons sur de plus belles bases. Prenons une petite pause musicale avec ce chant qui nous rappelle que toute vocation commence par une réponse. Me voici. C'est exactement l'attitude que Saint Ignace demandait à ses compagnons dans le discernement. Je veux...

que devient cette spiritualité dans le monde d'aujourd'hui? Qu'est-ce qu'un prêtre jésuite aujourd'hui dans notre île Maurice? Il y a des célibataires, il y a des coopérants, alors il y a aussi des prêtres. Alors l'engagement des jésuites se fait dans le monde de l'éducation. Ils militent jour après jour pour la justice sociale, pour l'écologie intégrale. Rappelons-nous qu'il n'y a pas très longtemps, nous avons eu l'encyclique du pape François, Laudato Si, qui parlait de l'écologie intégrale. L'engagement jésuite, c'est aussi le dialogue interreligieux. Ici à Maurice, nous avons connu la création de l'IMCA avec la participation active des jésuites. L'IMCA est ce petit groupe qui réunit les catholiques tamouls baptisés. Et ils sont là dans le dialogue interreligieux. Et nous l'avons aussi vu avec le pape François, comment ce dialogue interreligieux était présent. Les défis actuels des jésuites, c'est la baisse des vocations qui continue. Alors c'est là maintenant le moment avec l'ordination de Jonathan, de montrer, d'inspirer d'autres jeunes à vivre, donner un sens à notre vie. Et quelle est la meilleure manière de donner sa vie, de donner un sens à sa vie? C'est de la donner au Seigneur, à Jésus, en nous donnant notre vie pour que nous soyons prêtres et pour continuer la mission que Jésus a commencée ici sur notre terre.

Voilà, nous arrivons à la fin de notre émission. Petit rappel pour la semaine prochaine, dimanche 2 août à 9h30, le rendez-vous est prévu au collège Sainte-Mérise pour un temps d'animation, de jeux et de spectacles. Et ensuite, nous donnons rendez-vous au Tabor pour la messe d'ordination presbytérale de Jonathan Delidon, une messe qui sera célébrée par Mgr Jean-Michel Durone et qui sera diffusée sur MBC2. Merci à vous tous et à vous toutes d'avoir été présents pour cette nouvelle émission. Nous vous donnons rendez-vous la semaine prochaine à la même heure pour une nouvelle émission Lumière et Vie. Merci à Bertie, à la technique. Merci aussi à la MBC, au Studio Capave. Nous vous laissons sur une musique « Prends Seigneur et reçois » qui résume la prière de Saint Ignace.

19h passées de 34 minutes sur les ondes de AM1. Le bonsoir ou même rebonsoir à vous, chers auditeurs et auditrices. Débute notre émission Sweet Sunday. Pas mal de messages qu'on n'avait pas lus un peu plus tôt, qu'on s'excuse bien sûr auprès de nos auditeurs et auditrices. Et bien sûr, on fera le nécessaire juste après la chanson de David et Jonathan. Est-ce que tu viens pour les vacances? Et bien sûr, vos messages, vos appels sur le 402 80 90 et vos messages sur le 52 51 72 69. Et bien juste après la chanson, bien sûr. David et Jonathan, est-ce que tu viens pour les vacances? Et on pense bien sûr à nos petits bouts de chou qui sont en vacances en ce moment. Allez, à tout de suite, David et Jonathan.

Steer it up, Mr. Bob Marley and the Wailers. Passé de 45 minutes à nos téléphones tout de suite. D'abord, les messages sur le 52 51 72 69 à 11h35 ce matin. On avait raté le bonjour de notre cher fidèle auditeur du côté de Pamplemousse, Didier, qui nous passe le bonjour, ben forcément à cette heure-ci, le bonsoir et une bonne soirée. Merci beaucoup Didier du côté de Pamplemousse et bonsoir et bonne soirée à vous aussi. Et bien sûr, si vous avez une chanson que vous voulez écouter, n'hésitez surtout pas de nous envoyer un petit message pour nous laisser savoir. De l'escalier, notre fidèle auditeur Benjamin qui me demande si ça va. Oui, bien sûr, je vais très bien. Modéman, chanson Mo Célabri de Jonathan Andy pour ma petite femme chérie. Mary Lane, mes parents, Papy Sidney, Papy Sid et Mamie Joyce. Merci beaucoup. Bon dimanche. Merci à vous aussi, Benjamin.

Coucou, c'est Magali de Floréal. Bonjour, je fais un coucou à mes parents, Marie-Claude et Gaëtan. C'est possible de jouer Nougayok par Claude Nougarou. Merci beaucoup, bonne journée. Merci à vous, Magali. Et le bonsoir à votre papa et maman, Marie-Claude et Gaëtan. Ça, c'était les messages qu'on n'avait pas lus ce matin et que j'avais promis, bien sûr, de lire après 19h30. C'est fait. Passons au message, bien sûr, de ce soir. On commence par notre fidèle auditrice, Nicole Marjorie. Nicole, du côté de Bambou, bonsoir tout le monde, bon voyage à Cristal, mes amis. Moi aussi, mon pou en vacances, mon...

Pour quelques jours, je te vois avec moi dans Molécaire. Bisous volants à Gladys, Lisby, Janine, Rada, Marie-Noël, Paul et Gisèle, Elena, Micheline et Régis, comme chanson s'il vous plaît par Céline Dion. Je ne vous oublie pas et Nicole Perrac, je pars. Merci. À samedi, Nicole!

0: Et tout de suite, le 402-80-90, allô, oui, bonsoir.
1: Bonsoir, Clovis.
0: Bonsoir, qui s'en a fait cause avec nous?
1: Hein, papa, reconnaître-moi?
0: Ah, Lisby de la Tour Kenick. Comment allez-vous?
1: Moi, je me tale bien.
0: Vous vous talez comme il
1: je
0: le faut,
1: je me tale bien.
0: Oui.
1: Et Clovis,
0: dites-moi.
1: Vous passez du miel avant.
0: Oui.
1: Ça va où, ça va?
0: Super, super, la santé,
1: correct.
0: Super, oui.
1: Moi, vous passez du miel avant parce que vous êtes un trop bon garçon. Avant, vous faites où, mon reproche?
0: Allez, dis-moi.
1: Mon reproche, dimanche dernier, passe mon bande dédicace, tout très bien, bien content, bien tout. Mais me dis pas si passé.
0: Qui dit ça?
1: On attend jusqu'à 10h du soir.
0: Ah là là, mes
1: excuses.
0: Mais là,
1: me dis, mais vous prenez une rotin bazar.
0: Oui, oui, oui.
1: Mon
0: mérité. Oui, on a raison, mon mérité. Mon mérité.
1: Ouais.
0: Allez, dis-moi.
1: Qui dit ce que tu dis?
0: Dis-moi qui dit ce que tu dis.
1: Have you really ever loved a woman?
0: Allez, d'accord.
1: Tu mets les.
0: Oui.
1: Moi, mon pensée, mon pas trop penser en mauvais terme. Mon pensée, peut-être, soit on oubliez, soit on pas gagner le temps, soit pénaliser le plévis.
0: Nous peut-être maudit affront.
1: Un des trois.
0: Peut-être.
1: Allez. Mais là, où dois-moi aller, là?
0: Oui, bien sûr.
1: Ah, c'est là, moi, pourrais demander un
0: l'autre. Oui, pour aujourd'hui, c'est un l'autre.
1: Seul de Pierre Ozély.
0: Seul de Pierre Ozély.
1: Parce qu'il m'a tout seul, là.
0: Non, moi, avec où, là? Moi, avec où, là?
1: Oui, avec tout mon bon camarade.
0: Avec tout mon camarade de la famille radio.
1: Mon garçon, il a le promené, là. Il est sorti, il a été un camarade. Alors, moi, tout seul.
0: Ah, d'accord.
1: Ouais. Ah. Alors, je fais un petit coucou.
0: Mm-hmm.
1: Ça parle.
0: Oui, bien sûr. Moi,
1: je suis quartier militaire.
0: Oui.
1: Marie de Rochenoir. Belinda oui. Gabriel, sûrement Lilo.
0: Lobistop. Lipiatan, sûrement Lobistop.
1: Rosemine Hagen.
0: Mm-hmm.
1: Brigitte de Bambou. Nicole, qui m'a tendu à le promener lui aussi.
0: Oui.
1: Bah, Mohamed et Daniela. Nicole Alfred. Hein.
0: Mm-hmm.
1: Bah, Mohamed et Daniela. Rebecca et sa maman Solange. Brigitte de Cassis. Marianne de Sainte-Croix.
0: Mm-hmm.
1: Lisette de Paille et la petite maman Lisette, Lilette.
0: Merci Lilette.
1: Et qui peut écouter là,
0: merci.
1: Coller avec son radio, peut écouter ce
0: oui,
1: grand
0: oui, oui, oui, oui, Lila même. Lila
1: après,
0: même.
1: La petite Cristal au voix de miel,
0: et,
1: qui n'est pas là, qui est partie elle aussi.
0: Mm-hmm, mm-hmm.
1: C'est quand même mon patient, si bonjour.
0: D'accord.
1: À vous aussi, à vos
0: merci,
1: trois enfants,
0: merci,
1: quatre enfants.
0: Merci beaucoup.
1: Et à votre épouse.
0: Merci.
1: À la semaine prochaine, cette fois-ci, me dis non, on m'a besoin de téléphoner parce qu'il ne faut pas que je me dise.
0: Où tu
1: on écoute. Écoutez,
0: moi là où place là, moi devant MBC ouais. Avec mon routin, moi puis attendre Clovis
1: vini. Mais vous venez bientôt, dimanche prochain là. Non, mais là, moi passe un petit 10 000 avant. Après, moi vous venez pour routin bazar. Sur quoi? Après la semaine prochaine, moi je dis non, ça ne fait. Et encore, mon avoué, ça me sasse. Abonnez.
0: Ah oui, c'est vrai en plus.
1: Pas encore levé, mon avoué.
0: C'est vrai.
1: Ouais, mais pas grave. Mais toujours, moi je dis, oh, moi tu as envie, écoute ça, on connaît qui faire.
0: Mm-hmm.
1: Parce que dernier dansé, mon dansé avec mon bonhomme. Bien longtemps, hein.
0: Ah, d'accord.
1: Ce nièce, tu fais les 25 ans de mariage.
0: Mm-hmm.
1: Alors, nous t'y allons, le mari de sa nièce, tu chantes ça.
0: Mm-hmm.
1: En même temps, nous t'y dansons ça, mais c'est un dernier dansé, nous dansons. Ah. Mais nous restons bien longtemps ensemble quand même.
0: Oui.
1: Mais c'est-à-dire,
0: oui.
1: Nous pas réel danser,
0: ah
1: ressortir tout ça là.
0: Mm-hmm.
1: Même nous n'allons fait, mais nous pas n'allons danser encore.
0: Ah là
1: c'était
0: là.
1: Le dernier disque qui nous dansait, Oli.
0: Mm-hmm.
1: Après, malheureusement, il nous fait caler.
0: Mm-hmm.
1: Alors, un souvenir pour moi, ça. C'est moi qui ai envie d'écouter ça.
0: Ben nous, avec...
1: Lui, moi, tout seul, là.
0: D'accord.
1: Je suis content d'écouter ça. Et pour tous les autres amis qui ne m'ont pas dit à eux, non, hein.
0: D'accord.
1: Allez,
0: merci.
1: Bonne soirée.
0: Allez, merci. Bonne soirée à vous aussi. À dimanche prochain. Bye-bye.
1: Allez, bye. Je vais écouter, là, hein.
0: Oui.
1: Allez,
0: oui.
1: Bye-bye.
0: Allez, merci beaucoup. Bye-bye.
1: Bye.
0: Notre fidèle auditrice du côté de la tour, Kenick Lisby, Motenira, excuse-moi, souris pour la semaine dernière. C'est un oubli, c'est sûr et certain. Mou pas pour dire appartient à l'île aux playlists. Mou pas pour dire qui c'est pas de ma faute, c'est de ma faute. Et.

0: 402 80 90, oui. Allô, oui, bonsoir. Aïe, la personne a raccroché. Allez, on va prendre un autre appel là, sur le 402 80 90. 402 80 90,
1: allô, oui. Bonsoir,
0: bonsoir. Belinda Gabriel du côté de Pamplemousse, voilà.
1: Ça va?
0: Qui manière, Belinda?
1: Ça va, Covid, bien passé. Merci pour vous dire ce matin, bien content. Je vous remercie beaucoup.
0: Merci à vous.
1: Passez un bon moment.
0: Merci à vous.
1: Je vous remercie, vous bien gentil.
0: L'anniversaire bien passé,
1: bien
0: tout?
1: Bien passé, Covid.
0: Ah, super.
1: Je suis bien
0: super.
1: Heureux de la maison, suivez.
0: Ah, on embrasse un gros doux pour moi, tout. On souhaite bon anniversaire de
1: oui,
0: ma part.
1: Oui, un coucou pour vous. Je vous remercie, bien gentil. J'écoute tous les messages.
0: Merci beaucoup.
1: Je vous remercie à la radio, bien joli d'asseoir. Écoutez, ce qu'à toi, écoutez, tant du monde.
0: Ah, ça fait plaisir.
1: Bien content, il t'a le mot la voix. Il écoute mot la voix, bien content. Il t'a le souligné, écoute, pécosé.
0: Ah.
1: Oui,
0: d'accord.
1: Bien content, oui.
0: Alors, dis-moi. Pour ce soir.
1: Oui, parce que tu dis mon garçon, je dis là pour Cédric, Gabriel, parce que tu dis c'est rose vert pour lui, on vient écouter là, je dis tu manges.
0: Un petit peu rose vert pour lui.
1: Oui, après, on vient tu dis pour mon Crécy, il va encore dormir. Hein?
0: Ah!
1: Longtemps, mon patron, ça dit Bella pour Crécy.
0: Il peut faire le garou pour l'instant.
1: Oui.
0: Bella Ciao de.
1: En français, là, oui,
0: en français, là. Allez, d'accord.
1: En français, là, oui, ça, pour Niclovis. Je passe mon coucou pour Lisbilla Koukeni.
0: Oui.
1: Je dis merci, ce coucou. Je passe mon coucou pour Monsieur de Marie Rose Noir. Ça m'a dit pour Vidi, là.
0: Oui.
1: Et la Marie Noël. Et la Zaline des Plaisances. Hilda, Marie-Franche. Anishka.
0: Oui.
1: Après, vous lisez des Depaille, Brigitte Descassis. Et Stéphano.
0: Oui.
1: Après, c'est tout là, donc, le ville, ça qui est mon Rose Ménagen.
0: Oui.
1: La famille du Délé Pamplemousse. Monsieur Carlo.
0: Oui.
1: Madame Zuzel. Monsieur Tipol. Monsieur Mamet. Oui. Daniela, de Saint-Pierre. Radar de Saint-Pierre.
0: Oui.
1: Après, Idjit. Après, c'est tout là, donc, le ville.
0: D'accord.
1: Bien content,
0: merci
1: on gagne
0: beaucoup.
1: L'auto, la Clovis, bonheur,
0: merci, merci, merci, merci à vous.
1: On peut la pêche là, on connaît, là. Je vais gagner, je vais faire un héros de Saladine, là, bonheur, du jeudi, dimanche.
0: Oui, oui, oui.
1: Avec un coucou pour Cristal.
0: D'accord.
1: Après, c'est tout là, donc, Clovis.
0: Merci beaucoup.
1: Bon, on peut juste bonheur, bonheur, aujourd'hui.
0: Allez, d'accord.
1: Parce qu'il est un peu fatigué, aujourd'hui, là.
0: Allez, d'accord, d'accord.
1: Bonheur, nous n'allons. Là, nous relâche-nous un peu.
0: Ben oui.
1: Un coucou pour Patricia Moyes. Avec Kinzi.
0: Oui.
1: Après, c'est tout là, donc, Clovis.
0: D'accord.
1: Bon dimanche, Clovis. Bonne
0: merci.
1: Soirée.
0: Bon
1: bonne
0: fin
1: semaine.
0: Dimanche à vous aussi. Bonne semaine.
1: Une bonne semaine prochaine.
0: Suivez.
1: Bon anniversaire. Encore semaine. Bon anniversaire. Dès l'anniversaire de Ramonem.
0: Allez, right. Allez, right. Nous la même.
1: Mes petits-enfants.
0: Nous la même. Nous la même. Nous la même.
1: Ok, Clovis. Bye
0: allez,
1: bye, Clovis.
0: Merci. Bye bye.
1: Bonne rentrée chez vous. Bye.
0: Merci beaucoup. Bye bye.
1: Bye. Merci beaucoup. Bye.
0: On écoute tout de suite Monsieur Claude Nougaro avec Nouga York et nous retrouvons-nous juste après. Chanson demandée par notre fidèle auditrice Magali du côté de Floréal pour ses parents.

0: 20h passées de 5 minutes sur les ondes de AM1. Votre émission suite à Sunday avec Clovis, 20h, 19h à 22h. Et tout de suite, on va aller faire un retour sur le 52, 51, 72, 69. Bonsoir Clovis, je vous demande une chanson par Frédéric François Aimé pour mon plaisir personnel, Edley et mes enfants, mes petits-enfants, pour votre équipe et vous-même, c'est Richeline de Sainte-Croix. Le bonsoir à vous et le bonsoir à toute la famille. Bonsoir, chers voisins, un petit coucou à Marie de Roche-Noire, Paulette de Grande-Rivière, Shirley Chénica de Beaubassin, Arlette de Lagrément, coucou voisine, coucou toute la famille Boutia. Bonsoir à vous et à la famille, merci, bonsoir à vous aussi, ça va, oui, superbement bien, et vous, j'espère que vous allez bien, toujours à l'écoute, coucou à Marie-Ange, Micheline, Régis, Jennifer et ses filles, Miko, Marie-Noël, Yvette de Monseigneur Lynn, bisous, c'est Shirley, je demande, femme exemplaire de Lindsay Bagbot. Avec plaisir, merci beaucoup. Et le 402-80-90, Aloïs, bonsoir.
1: Bonsoir, Clovis.
0: Bonsoir, Margaret, du côté de Rosebel. Très bien, vous?
1: Bon, très bien, comment allez-vous?
0: Ah, super, super. Moi, ici, moi, très bien.
1: Comment allez-vous?
0: Ah, rate ton sport.
1: Oui, on rattrape ça tantôt, là.
0: Ah, ben oui, oui, on a raison. La semaine est bien passée?
1: La semaine bien passée.

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0: Ah oui, oui, oui, oui, tiens à la messe, tiens à la messe ce matin.
1: Oui, j'ai eu la messe, mon père, j'ai la messe.
0: Et la journée bien passée après?
1: Oui, la journée bien passée, tranquille.
0: Ah, super, super. Alors, dis-moi, qui nous peut écouter aujourd'hui?
1: Ah, allô?
0: Allô, oui.
1: Mon capable, comment ça se tient?
0: Allez, voilà. Bien sûr, bien sûr.
1: Une chose où demande plus give me pour Brian Adam.
0: D'accord.
1: Allez.
0: Allez, pour qui ça n'en a bien demandé ça?
1: Pour Mario Nazro, qui de Rivière des Créaux, qui fait son anniversaire aujourd'hui.
0: Oui.
1: De la part de ses trois enfants, Marloud.
0: Oui.
1: Et ceux des petits-enfants, Genesis et Cadrien. Pour mes cinq petits-enfants, mes belles-filles. Pour des garçons, Eric Michael.
0: Oui.
1: Pour Magali Merton, qui m'a fait tendre. Fait tendre, c'est mon bon ami, ça.
0: Oui.
1: Pour tous ceux qui peuvent faire tout l'anniversaire, ce mois-là. Il a encore jusqu'à les 30, il a l'anniversaire. Là,
0: d'accord.
1: pour Lisby de Yonpok, sa famille, Chantal de Balisson. Et tout mon bon camarade de Notre-Dame du Refuge, qui m'a dit ben, des autres merci, qui ont demandé 10 pour moi.
0: Oui.
1: Jour d'anniversaire, on va t'attendre. Après, tous ceux qui pensent moi ce soir, Marie-Noël, que t'es pas encore venu.
0: Pas encore venu, l'obistop sûrement, l'obistop sûrement.
1: pour Marie-Noël, pour Miko du Château Bénarès.
0: Oui.
1: Et ça, Miko, un coucou à Gisèle. Vania Gisèle, bien piqué son anniversaire.
0: Ah oui, sûrement, sûrement.
1: Allez, une bonne nuit à tous ceux qui peuvent écouter moi en ce moment.
0: D'accord, merci beaucoup. Allez, Margaret.
1: Merci vous-même.
0: Gros bisous à vous et bonne semaine.
1: Merci.
0: Merci, bye bye. Allo, oui, bonsoir.
2: Bonsoir.
0: Bonsoir, qui s'en a fait cause avec nous? Allo. Allo, oui. Aïe, malheureusement, un petit souci avec le téléphone de la personne. Eh bien, on l'écoute tout de suite, Mossel Labri de Jonathan Andy. Et nous retrouvons-nous juste après pour ce bon appel, alors 402-80-90. Et que, bien sûr, ce bon message, alors 52-51-72-69. Mossel Labri, Jonathan Andy.

0: Céline Dion avec Je ne vous oublie pas. Demandé par notre fidèle auditrice du côté de Bambou, Nicole. Et tout de suite, Nafferentil et tout, lourd, 402 90 Aloïs, bonsoir.
1: Bonjour.
0: Bonsoir, qui s'en a fait cause avec nous?
1: Allô?
0: Oui, bonsoir.
1: Bonsoir.
0: Bonsoir, qui s'en a fait cause avec nous?
1: Moi, Vidjian de Quatrebonne.
0: Vidjian de Quatrebonne, qui manière?
1: Correct.
0: Ah, dimanche, une bien passée?
1: Bien passée.
0: La semaine, une bien passée?
1: Oui.
0: Dis-moi, qui nous envie d'écouter ce soir?
1: Moi, j'ai écouté un disque pour James Hanson.
0: James Hanson. Oui.
1: Après, un de 10 ans, 4, dis-moi une des 10, non?
0: Qui dit ça de James Hanson, vous envie d'écouter?
1: Faisons l'amour.
0: Saisons l'amour.
1: Oui.
0: Nous reviens coup, nous guettons si nous allons lire nos playlists d'aujourd'hui. Saison l'amour. Non, malheureusement, nous pénalisons nos playlists d'aujourd'hui.
1: Tu viens de dire 10 parfaits dans les potes James Hanson avec un 10. Par contre, ce chanteur appelle Worse. Words don't come easy.
0: Words don't come easily. Okay. Oui, oui, pour qui ça n'a nous fait demander ça?
1: Moi, je demande ça pour mon garçon d'Agadien pour les Rengen. Mm-hmm. Pour Tifi Devina Rengen. Pour oui. Madame Ouma Bedi Rengen. Mm-hmm. Pour mon cousin Jackson 24 à Salon.
0: Oui.
1: Krishni Pompia.
0: Oui.
1: Comment on appelle ça? Kovil. Pompia.
0: Oui.
1: La famille, en fait, beaucoup de familles, la famille Rafalink, Ayasomi, Moutusami, Sami, la famille Andy, la famille Naiken, la famille Mougen, la famille Kissen, toutes mes familles qui reconnaissent moi.
0: D'accord. Eh bien, merci beaucoup.
1: Ok, merci, bonne soirée.
0: Allez, merci à vous aussi. Au revoir.
1: Ok.
0: passées de 21 minutes. Et tout de suite, on écoute Je pars de Nicolas Peyrac. Promo d'abord.
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Monsieur Nicolas Peyrac avec Je pars, le vol de nuit s'en va. Chanson qui nous amène à 20h passées de 26 minutes. Notre fidèle auditrice Magali qui nous a envoyé un message pour nous remercier pour la chanson. Et bien c'est nous et Magali. Merci à vous d'être là. Merci pour votre compréhension et à très vite bien sûr. Et merci beaucoup à notre fidèle auditrice Nicole qui nous a envoyé un petit message pour nous faire savoir la chanson que le monsieur avait demandé. C'est Jeanne Manson avec Faisons l'amour. Allez d'accord, merci beaucoup. Ça c'est une affaire qui mon mari apprécie avec la famille radio. 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

0: 402-80-90. Allô, oui, bonsoir.
1: Bonsoir, monsieur Stéphane.
0: Bonsoir, notre fidèle auditrice Marie-Noël du côté de Baie du Tombeau.
1: Ce matin, moi, je suis avec monsieur Clo-Clo.
0: Oui.
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0: Oui.
1: Et le Dimoun, ça.
0: Oui, il y a le Dimoun, il y a les enfants.
1: Oui, il y a les enfants. Oui.

0: Il vient, il me tendit, il peut la famille, il peut la nonnie.
1: Mais non.
0: Bien sûr, je plaisante. Comment allez-vous?
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0: Ah ben oui, ah ben oui.
1: 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Et c'est là qu'il m'en a compris.
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0: Oui,
1: monsieur
0: ça c'est Rabaton. 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
0: 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Moi.
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0: 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Allez, nous finissons mettre les lots, nos playlists. 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
0: Non, nous finis gagné, pas trop là.
1: Mais c'est moi faire tout pour nous, hein.
0: C'est un plaisir, c'est vraiment un plaisir.
1: Vraiment, moi, trouver c'est un plaisir pour. Mm-hmm. Le matin, on vient, ou qui tout famille, on vient avec nous.
0: 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La semaine, nous passons.
1: Et puis ça, on va aller, on revient là, dans la soirée, on revient.
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1: merci
0: avec plaisir.
1: Merci pour tout parce que vous, comment dire, vous avez fait la 18 ou 3
0: plaisir. 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
1: Vous avez bien rencontré. 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
0: 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Sans oublier Maman Pauline. 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
1: Oui. Beaucoup croisé,
0: là. Et pour Valérie, oui, c'est madame. 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
1: Oui.
0: Pour mes trois enfants, Joël, Ricord et Magali. 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
1: Oui.
0: Et mes petits-enfants, Sky. 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
1: D'accord.
0: Et comme cela. 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
1: 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Merci, merci.
0: Pour moi,
1: tout
0: mais enfin.
1: Merci.
0: Pour M. Rabaton,
1: merci
0: et sa famille,
1: beaucoup.
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1: Oui.
0: Et tout mon bon camarade, sans exception.
1: D'accord.
0: Gros bisous, bonne rentrée chez vous, M. Prem.
1: Gros bisous à vous, Marie-Noël.
0: Merci, une bonne semaine pour demain.
1: Merci beaucoup.
0: Je vous bénis, c'est la famille. Merci pour tout ce que vous faites pour nous.
1: C'est avec
0: et pour
1: plaisir.
0: Tout ce que vous avec un amour, vous faites ça.
1: C'est que du
0: mais
1: bonheur.
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1: Fidèle auditrice du côté de Baie du Tombeau, Marie-Noël. 20h passées de 36 minutes. Et pour tout de suite, nous allons écouter Seul de Pierre Roselli. Et juste après, nous allons faire un tilet tout lourd 52, 51, 72, 69. Nous allons lire ce ban message.

0: Une chose est sûre et certaine, c'est que vous n'êtes pas seul. On est là, on vous accompagne. D'ailleurs, moi, je serai des vôtres jusqu'à 22 heures. Et en passant, il est 20 heures passées de 40 minutes. Direction 52, 51, 72, 69. Bonsoir Clovis, c'est la première fois que je vous écoute. Eh bien, merci, merci, c'est un honneur. Et j'aimerais écouter la chanson de la chanson Mon cadeau par Elsa pour ma sœur Shirley, mon beau-frère Mario, ma nièce Dorian, c'est de la part de Joyce de Beaubassin. Bonne soirée à toi. Eh bien, merci beaucoup. Bonne fin de soirée à vous aussi, Joyce. Un réel plaisir de vous avoir pour la première fois à l'écoute de cette émission. Eh bien, on est là chaque dimanche à partir de 19h jusqu'à 22h. Et notre ami Didier, du côté de Pamplemousse, de retour sur les ondes, qu'on s'est assuré bien sûr qu'on avait passé le bonsoir tout à l'heure là, parce que c'est vrai qu'on n'avait pas lu son message à 11h35, mais on a fait le nécessaire au début de l'émission. Et il revient, bonsoir, ça va, oui, superbement bien. Un petit coucou à la famille Radio et mon amour Claudia. N'a-t-il la musique Cali? Parfum des îles et Jeux d'Assin, le café des trois colombes. Merci beaucoup et bien merci à vous! Bonsoir, vous allez bien? Oui, superbement bien, c'est Marie de Rosebelle. Pouvez-vous passer la chanson de Jason Ira, La famille, pour toute ma famille de Montfertil et mes enfants de l'Australie. Merci beaucoup, bonne soirée et bonne rentrée chez vous. Merci beaucoup, Marie du côté de Rosebelle. Vingt heures passées de 42 minutes. Allez, nous prenons un dernier appel et après, ça va être beaucoup de musique. Allô, oui, bonsoir. Allô?
1: Allô, bonsoir, bonsoir.
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1: Oui.
0: Pourquoi bizarre, mais Nicot vétérinaire fait lui faire un piqué à la.

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0: Je vais demander l'environnement, je vais faire un reportage. 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
1: D'accord.
0: Tout ce que j'ai offensé et tout ce qui m'a offensé aussi. Oui.
1: Pour qui ça l'a nous demande ça?
0: 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Mais coucou là, sous le mot, je vais dire, c'est j'ai oublié.
1: Oui.
0: Mais
1: oui,
0: pourquoi pour prendre individuellement nos pères?
1: Oui.
0: Et vos enfants, pour vous dire, ben, l'endroit qui ben, du monde peut prendre part dans sa peau.
1: Ah, mais ben, oui, merci.
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1: Oui.
0: Péribert, Saint-Aubin, Cancabal. 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Cité Loiseau. Cap Maléré, Maïbou, Satou. Pierre-Pipe, Cadbonne, Floréal, Bacquois. 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
1: Oui.
0: Pour lui, Pamplemousse. 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
0: 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Rivière du Grand-Port, Ignet. Plaine de Roches, Quatre Cocos. 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Henrietta, Montida. 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Hein?
1: Oui.
0: Ça m'a donné une attention spéciale pour vous.
1: Et
0: septembre, on peut aller pour la 31e fois.
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1: Eh bien, merci beaucoup, monsieur Prem.
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0: Un matin, tantôt, peu fatigué.
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0: parce
1: merci.
0: Que pour nous, nous faisons ça pour nous vivre, nous.
1: Merci beaucoup.
0: Nous pas besoin juste manger.
1: Oui, c'est vrai.
0: On comprend ça. Vrai. 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
1: Oui.
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0: Allez, merci beaucoup.
2: Merci beaucoup, monsieur Prem.
0: Allez, merci.
2: Allez, bonne semaine et à dimanche prochain. Bye bye. Notre ami Prem du côté de Rosebelle. Et c'est vrai qu'il fait mari frais dans Rosebelle. La semaine dernière ou la semaine d'avant, Moti Bizarre a quitté une commission avec un camarade là-bas. Oh, you vous autres. Pas frais qu'il fait là-bas. 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Moi, pas connais moi à quel point d'autres inhabitués, capable d'autres commencer à les maudés tout là-dedans, pas connais. 20h passées de 49 minutes, et bien nous dire merci beaucoup à tous mes camarades qui téléphonent nous aujourd'hui, alors 402 80 90, c'est un réel plaisir de recevoir chaque appel, chaque dédicace, chaque chanson demandée. D'ailleurs, nous avons une superbe playlist devant nous. Merci beaucoup à tous les gens qui nous envoyé un message aussi. Et ça fera vraiment plaisir les autres bonnes messages. Pas hésiter, continuer. Nous joignons chaque dimanche 19h jusqu'à 22h expressément pour ça, pour nous capables blaguer un petit, pour nous capables recevoir les autres bonnes messages. De la musique à partir de maintenant et ça débute tout de suite avec Monsieur Rasse Tonvier, demandé par notre fidèle auditrice du côté de Pamplemousse, bien sûr. Et l'Indemonou Perros Vert et l'Indemonou aussi Bella Ciao. Nous pouvons écouter aussi Frédéric François avec Aimé, Please Forgive Me de Bryan Adams, avant de nous dire adieu de Jeanne Manson, Words Don't Come Easy, Luke Jan sur les ondes de AME, Fenêtre Ouverte de Karl Brass, Vivant Semblant de Gérard Bacorilal, Mon Cadeau de Elsa, Parfum des Îles de Cali, La Famille de Jason Ira, Pardon de Alpha Blondie. Oui, à toutes ces chansons, c'est vous qui avez décidé de cette playlist. Très belle playlist d'ailleurs. Merci beaucoup. On y va tout de suite avec Perros Vert.
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Manu Pilas avec Bella Ciao. 21h passées de 2 minutes. Et un dernier tiré tour, l'or 52-51-72-69. Nous pas pour faire un mauvais garçon, signe un message, nous pourrons faire l'air avec un plaisir énorme, même si nous finis dépasse l'air qui nous prend un appel et un message. Merci beaucoup, Clovis. Laisse-moi te dire, tous les dimanches, je travaille, mais aujourd'hui, j'ai pas pu aller. C'est pour cela que j'écoute ton émission avec beaucoup de plaisir. C'est vraiment top. Eh bien, merci beaucoup à vous.

0: Joyce du côté de Beaubassin. Et notre fidèle auditrice du côté de Chimel qui nous envoie un petit message. Hello à Clovis, je patiente à l'aéroport, je ne peux m'empêcher d'écouter la famille radio et ainsi terminer ce dimanche mauricien avec vous. Je demanderai une seule chanson si par chance je peux encore écouter. Et un jour, une femme de Florent Pagny pour ta maman Lilette, Nicole, Lisby, Belinda, Marie, Rada, Marie-Noël, Marianne, voisine, Marie-Ange, voisine. Oups, pour toi aussi, non pas parce que tu es une copine, mais pour la complicité. Bisous à vous tous. Men's World de James Brown est la bienvenue, sinon pour la playlist de dimanche prochain. Allez, il est important de noter que la semaine prochaine, je m'excuse d'ailleurs, excusez-moi à tous les auditeurs et auditrices, malheureusement, la semaine prochaine, je ne serai pas là. À partir de vendredi, d'ailleurs je serai pas à la MBC à partir de mercredi et je vais être de retour mardi prochain. Donc la semaine prochaine on va pas s'entendre, mais je penserai fort à vous. Non, je ne pars pas, je ne voyage pas, non, je serai à l'île Maurice, je serai quelque part par là, d'accord? Ici même pour lui, là pour lui là. Le spectacle de Banla, bien sûr, pour cette semaine, pour le week-end qui arrive. Spectacle Banla, dont je participe, bien sûr. Et que malheureusement, je ne pourrai pas être des vôtres pour être présent lors du spectacle. Donc, nous, on se donne rendez-vous la semaine d'ensuite, pas la semaine prochaine. Allez, on plonge en 1994 avec Monsieur Frédéric François Aimé à venir. Please forgive me de Bryan Adams. Avant de nous dire adieu de Jan Manson. Words don't come easy de Loop Jan. Fenêtre ouverte de Karl Brass. Vivant semblant de Gérard Bakourilal. Mon cadeau de Elsa. Parfum des îles de Cali. La famille de Jason Ira. Pardon de Alpha Blondie. Et un jour une femme de Florent Pagny. Toutes ces chansons vous attendent. Allez, on y va tout de suite avec Frédéric François Aimé.
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0: Merci beaucoup.
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Monsieur Karl Brass avec Fenêtre ouverte. 21h passées de 26 minutes, le temps court et ben on va courir encore plus vite. Mais non, relax, tranquille, on a du temps pour écouter les chansons que vous avez demandées. D'ailleurs, ça va être jusqu'à 21h55 à peu près. Allez, on y va tout de suite avec Monsieur Gérard Bakourilal, Vive ensemble.

Parfum des îles Cali sur les ondes de AM1. Chanson demandée par notre fidèle auditeur du côté de Pamplemousse, Didier bien sûr. Et nous avons Joyce qui nous envoie un petit message de remerciement. Et bien c'est nous qui vous remercions d'être à l'écoute de notre radio. Un gros bisou à toute la famille. Oui, Jason ira pour la suite de notre émission avec la famille justement.

Monsieur Florent Pagny et un jour une femme, chanson qui nous amène presque à la fin de notre émission, demandée par notre fidèle auditrice du côté de Chebel, Crystal. Ciao ciao, bye bye, gros bisous à tous et bonne fin de soirée à l'écoute de AM1. On se retrouve la semaine d'ensuite.

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